0: Eh bien bonsoir, vous êtes bien sûr ce canal BC, Skanking Time, Mr. Bonzo n'est pas là ce soir, mais Scottino est bien là. Comment va-t-il Scottino?
1: Eh bien il va plutôt pas mal.
0: Il me semble qu'il y a notre ami italien, Adriano de Roma, qui est là aussi. Ça va Adriano?
2: Si, ça va, ciao a tutti.
0: Eh bien, vous avez compris, c'est une heure et demie de ska reggae rocksteady sur les bonnes ondes de canal B, c'est parti. Sur les chapeaux de roue, qu'est-ce que tu vas nous passer ce soir, Quentin?
1: Eh moi ça va être du full DJ.
0: Ah quand même. C'est vraiment ton kiff du moment.
1: Ah, clairement.
0: Eh bien moi je vais vous passer du ska plus ou moins actuel. Et justement ça va être un morceau complètement reggae, le premier des morceaux. C'est sur un Liquidator, là c'est tout chaud, hein, c'est de 2026. Liquidator, le superbe label allemand qui fait plein de reggae, de ska depuis pas mal de temps de cela, avec boutique et tout, c'est coolos. Et là c'est parti avec le morceau Tarraco Reggae. Ah, c'est le morceau. Ah, ça ressemble un peu à du Judge Red, vous allez voir, c'est parti. Pour vous, chers auditeurs, c'est Skanking Time, laissez-vous faire une heure et demie de ska en folie.

0: Et le label Liquidator, c'est bien espagnol, madrilène, et non pas allemand, comme je l'ai dit en tout début, forcément. C'était les Tarraco Reggae avec le morceau AA, qui n'est sans nous faire penser à un Judge Red, n'est-ce
1: ouais,
0: pas?
1: Le début, carrément, le mec, il a...
0: Toute la trame, un petit peu.
1: C'est ça.
0: Et là, à l'instant même, c'était Leon Dinero avec le Lover Like Me sur un Daptoad. Et là, ça, tu vois, ça a 7 ans quand même. Mais on était passé à côté de ça, Scantino. Un magnifique morceau, un peu soul comme ça, avec une voix un peu à la Jackie Opel.
1: Mais je me demande si c'est pas la phase B, c'est du... celui qu'on est allé voir en concert, qui est chez Daptones aussi, Junior Thomas, parce qu'il avait sorti plusieurs 45 tours avec des phases B d'autres artistes.
0: Bon bah tu sais, il y en a plein de 45 tours Daptones. Hein.
1: Ah bah fond, mais du coup en reggae, je sais que lui avait surtout marqué le truc et il a fait...
0: En tout cas le son était propre. Hein.
1: Ah bah, c'est toujours, beaucoup, toujours propre David Daptones. Comme Coal Mine, c'est incroyable.
0: Et là on va continuer sur un original Gravity, c'est le morceau des Sensationals, Woodfield, Ray All Stars, et tu vas voir... C'est chouette aussi, hein, c'est de la balle, hein, c'est comme tout le Gravity, c'est gravement bien. C'est parti, c'est Skanking Time, mes petites sélections plus ou moins actuelles.

0: Et donc là, trois morceaux consécutifs, plus ou moins actuels, effectivement. J'avais recommencé cette petite série sur un Gravity avec les Sensationals. Le morceau Woodfield Road All Stars, il mettait un peu de temps à partir comme ça. Le son était un peu saturé, mais vraiment, quel morceau. J'ai enchaîné avec un morceau plus sweet, hein, c'était les Steady 45, un groupe californien. Et c'était le morceau, magnifique morceau, Swing and Sway. Là, vraiment, on était plus dans le rocksteady, moins dans le reggae, ni dans le, encore moins dans le ska. Et à l'instant même, c'était les Bangarang, le morceau des Mongo Wood, sur un Liquidator, un 45 tours de 2022. Les Madrilènes qui tournent encore, à mon avis, ils vont aller très loin, les Mongo Wood, ils vont représenter l'Espagne et son reggae. Et je disais en aparté à mes collègues, comme ça, comme quoi l'Espagne était vraiment le fer de lance de la scène reggae actuelle. Et ce, Quentin, à juste titre, disait que ça venait sans doute de la chaleur qui est très propre au reggae, n'est-ce pas, Scontino ?
1: Bah, de toute façon, ça fait 20 piges que c'est un peu les boss en Europe.
0: Ouais, hein. C'est le moins qu'on puisse dire. Hein. C'est hyper productif. Ils ont plein de labels, des scènes, ça tourne à mort. Et des tournées, c'est pas comme en France, toi, où on a que le Denskala finalement à proposer des festivals. Là-bas, c'est chose très récurrente à l'Espagne. Je vais enchaîner, si vous le voulez bien, avec encore un Mongo Wood sur un Liquidator. Donc là, on va être sur le morceau, un 45 tours. Hein. C'est le morceau Never Ever. Vous êtes bien sur Skanking Time. Il reste 2-3 cartouches avant que Scantino prenne possession des bonnes ondes. Calalbé, bien sûr. Skanking Time, c'est parti. Rien que pour vous, bande de vénards.

0: J'avais recommencé cette doublette avec un Mongowood, encore les Madrilènes, sur un Liquidator de 2024, un Carranque Saint-Tour, pas piqué d'un ton, c'était le morceau Never Ever, et à l'instant même, j'ai changé de style, hein. Je vous ai passé un morceau Two Tone, c'était le The Riffs, avec le morceau Spanish Lady, là on était plus au début des années 80, dans le Two Tone bruyant anglais, je vous repasserai un peu Two Tone un peu plus tard d'ailleurs.
1: Mais carrément.
0: J'aime bien de plus en plus réécouter du Two Tone. Je sais que Monsieur Erwan apprécie aussi. Il nous avait fait une belle émission l'an passé.
2: Bah c'est un peu votre époque au final, finalement.
0: Bah oui, moi j'ai commencé.
2: C'est un truc auquel tu vois j'ai jamais trop accroché. Bah
0: moi
2: parce
0: j'ai
2: commencé.
0: Moi j'ai commencé par écouter du Madness, hein, en gros, les specials, des choses comme ça, à 12 ans. Et car j'avais une grande sœur qui était plus âgée que moi et qui m'a fait découvrir cette scène alternative. On enchaîne cette fois-ci avec un Liquidator, mais là c'est vraiment incroyable ce morceau. C'est les Mighty Megatons qui accompagnaient Laurel Edgecon et ils avaient dû enregistrer ça chez Liquidator et c'est un morceau de 2023, donc bien après le décès du grand Laurel Edgecon. Et tu vas voir, on reconnaît bien la voix vieillissante, hein, sur la fin de sa carrière de Laurel Edgecon qui a commencé vraiment à la fin des années 50 à chanter, ce qui n'est pas des moindres, qui a eu une énorme carrière, qui avait commencé par faire du shuffle, ce qu'on appelait du rhythm and blues, il a tout fait, il a fait du calypso, il a fait du ska, il a fait du rocksteady, il a fait du reggae, il a fait du two-tone et des tournées aussi, accompagné de pas mal d'artistes plus ou moins actuels. Grand personnage qu'était Laurel Edgecon, on l'embrasse bien fort et je pense qu'il nous écoute de là-haut et on lui rend cet hommage avec le morceau Suddenly We Don't Talk Anymore sur un label madrilène. C'est Scantin Time, hein, encore quelques cartouches avant que Scantino prenne la suite. T'es chaud Scantino?
2: Carrément.
0: Et bien c'est parti, vous allez voir, c'est magnifique.

Et je fais une petite dédicace comme ça au passage à Papy, qui est mon collègue de cuisine qui m'écoute en ce moment. C'est ton morceau, Papy Hervé. Voilà, écoute Skanking Time, c'est la meilleure des émissions. 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

Et là, c'était deux morceaux sur le label Liquidator avec Laurel Edgun, paix à son âme, accompagné à l'époque des Mighty Megatons sur une de ses dernières enregistrements, il me semble, car cette reprise était de 2023 sur un petit 45 tours. C'était Suddenly We Don't Talk Anymore que j'avais dédicacé à Papy. Et à l'instant même, c'était Only a Smile, c'est encore un Laurel Edgun sur un Liquidator avec les Mighty Megatons, sur un cover des Paragons, Only a Smile, magnifique morceau. Rocksteady, là, c'est moins qu'on puisse dire. Et on sentait la voix un petit peu traînante comme ça de ce grand chanteur qu'était Laurel Edgun. On sait qu'il avait souffert plein de fois de ses cordes vocales. Il avait dû se faire opérer, tout ça. Il en a beaucoup souffert pour un chanteur, c'est tragique. Et voilà. Mes dernières cartouches à l'instant même, ça va être sur du Two-Tone, sur les Selecteurs, le célèbre groupe des années fin 70 qui avait supplanté le punk, car la vague Two-Tone déferlait sur l'Angleterre et l'Europe avec les Madness, avec les Specials, avec les Selecteurs justement. Et le morceau qui s'ensuit là, vraiment, c'est un morceau que j'aime beaucoup, hein. C'est le morceau Celebrate the Bullet, et Monsieur Erwan ne l'avait pas passé lors de son émission Two-Tone. C'est Skanking Time, bientôt Skantino aux manettes. 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

0: Et là, c'était le morceau Two Tone des Selectors, le morceau Celebrate the Bullet. Et donc, Blam Blam, tu as rebondi sur ce morceau que tu connaissais pas d'ailleurs.
1: Oui, bonjour à tous. Ah oui, je connais, tu as sorti ça d'un CD où il y a le morceau, il y a les
0: morceaux. Une compilation.
1: De oui, mais bon, en gros, c'est le morceau de l'album. Mais il y a ces deux morceaux de 81. Et donc, c'est 45 tours, voilà.
0: Face B, peut-être.
1: 33 tours, oui. Mais il y a deux morceaux de 81. Donc, je crois que c'est sorti en 45 tours parce que, effectivement, ils sont restés sur le premier album, Selectors.
0: Ouais, tout à fait.
1: Ouais, c'est ce qui est dommage.
0: Un seul album ?
1: Bah oui, un seul album.
0: Et ouais. Mais Pauline Black tourne encore ?
1: Oui, c'est ça, elle est revenue, mais bon.
0: Elle tourne et tourne. Elle fait même. Elle va même
1: avec d'autres musiciens, quoi.
0: Ouais, elle va même au Rebellion Festival à Blackpool pendant les festivals punk en Angleterre, notamment.
2: Il y a un bon docu Arte sur elle aussi.
0: Oui, une grande femme qui était pour la militante un petit peu.
2: À fond même.
0: Parce que la scène skinhead était ravagée de faf, hein, vulgairement
1: oui,
0: parlant.
1: Et puis ça plaisait pas qu'une chanteuse blague, donc elle avait des problèmes avec les skinheads chelous et fachos.
0: Parce qu'il faut croire que à la base, la scène Two-Tone était skinhead, hein, principalement, mais mélangeait avec les Hood Boys.
1: Oui, et ce qu'il y a, c'est que c'est le public qui pose problème, parce que les groupes étaient formidables, hein, les choses. Et c'était des groupes mixtes, à part les Madness, donc donc il y avait quand même. Et ça, c'est ce qu'on a dit, c'est la raison pour laquelle les specials sont arrêtés, c'est que bon, déjà il y a des skinheads, mais comme les plus pénibles allaient chez Sham 69 s'est arrêté, ils avaient peur de aussi, bon, ils étaient usés un peu par leurs deux ans de folie, mais ils avaient peur de récupérer
0: la scène fasciste.
1: La Lee, mais bon, c'était aussi une mode, et puis le National Front travaillait au corps et tout, et notamment là, je voudrais dire maintenant à nos éditeurs, heureusement en France à notre époque, beaucoup de skinheads sont très sympathique, Sharp ou autre, et donc voilà. Donc
0: voilà, merci Blamy, merci Maître Hibou. Maintenant, c'est Scantino qui prend la suite.
2: Direction les 70, encore avec du DJ, mais c'est même du rubadub. Enfin, que des tu vas voir que sur des instruments studio one. Enfin, c'est vraiment ce que j'écoute à fond.
0: C'est un soul jazz,
2: ouais, c'est un soul jazz, ouais, une compil soul jazz. Et ce sera le Scratchy Dan, un mec que je ne connaissais pas, et le We Adon.
0: C'est parti, c'est Skanking Time, dernière cartouche, il nous reste.
2: Dans cette compil, tu pourras retrouver les plus grands boss, les Lone Ranger, les Dillinger, les Prince Jasbo, enfin.
0: Cool. Eh bien, c'est parti, vous avez capté, c'est Scantino avec son DJ Studio One DJ Party. C'est parti. Yes, c'est bientôt parti, le morceau semble ramer un petit peu, mais c'est comme ça, c'est les aléas du direct, et je vous passe justement si... Ah voilà, c'est parti.

0: Wow, on a un petit problème comme ça, légèrement technique. T'avais passé quoi, Scantino ?
1: Eh ben, là, c'était vraiment limite dancehall, tu vois.
0: Ah, c'est moins compliqué. Hein.
1: Surtout l'avant-dernier.
0: Là, on était dans le dancehall, effectivement.
1: Le premier, c'était We Are Down de Scratchy Dan. Ensuite, c'était le grand Lone Ranger, un boss du rub-a-dub et du dancehall qui se posait sur le Was My Number des Maytals. Après, on s'était écouté un truc, Denis El Capone, le Riding Isis. Et là, avant celui-là, on s'écoutait un truc vraiment ultra dancehall, early dancehall. C'était le Hit Fine Bun. Et c'était un mec inconnu pour moi au bataillon, c'était Kentrus.
0: Et bien, et là, on va passer sur du Adriano ou pas ?
1: J'ai repassé un petit Lone Ranger après, c'était le Apprentice Dentist.
0: Yeah, j'aimerais pas l'avoir comme dentiste. Hein. Et on le voit en Dracula aussi.
2: Dancehall, on savait pas, mon ami. Dans la prochaine, c'est un morceau italien de la vague de la reprise du ska, donc de Buone 2000. Si je ne me trompe pas, c'est vraiment 2000.
0: Pour cette 2023.
2: Oui,
0: c'est une remasterisé.
2: Là, c'est 2000, pardon. Et c'est chanté à deux parce que les morceaux originaux, c'est chanté par un chanteur très connu en Italie qui vient de manquer. C'est un chanteur important de la vague existentialiste de la musique italienne. Donc, en tout cas, ça est refait en version d'esca par Giuliano
0: Palma. Ah oui, d'accord, c'est revu et corrigé.
2: Oui, c'est ça.
0: Eh bien, merci Adriano.
2: Non, c'est pour mon amour à Paris qui nous écoute.
0: Francesca, qui est parisienne.
2: Ciao, Policino.
0: Et on lui fait plein de bisous, bisous. Et c'est parti avec les Blue Beaters, avec Giuliano Palma. Bande de petits vénards, c'est du direct, c'est Skanking Time, c'est Canal B.

0: Scantino, c'était toi et monsieur Adriano aussi.
1: Ouais, Adriano a commencé. C'était quoi déjà ton morceau, Adriano?
2: C'est Julian Palma, un morceau qui s'appelle Che cosa c'è.
0: Merci, grazie mille.
1: Il était hyper jazzy, hyper beau ce morceau.
2: Oui. Pas mal, hein?
0: Vive l'Italie.
2: Bon, on est des internationalistes quand même. Hein. L'esca, c'est partout.
0: La squadra azzurra. Et tu veux enchaîner avec quoi?
1: Bah moi j'ai honte parce que du coup j'allais pas trop rebondir là-dessus avec du rub-a-dub dancehall parce que je crois que ça avait pas trop plu à Adriano. Ouais. Mais du coup ce sera le dernier album d'Agro qui était sorti le 19 juin dernier, ouais. Et on avait commencé avec le Live by the Code. On s'écoutait là à l'instant le Boots on the Terraces.
0: Waouh, putain de morceau.
1: Les bottes dans les tribunes, quoi.
0: Ouais, ça là vraiment, avec Roger Rivas à l'orgue.
1: Trop fort. Et là en jingle, on s'écoute le Doug Pound Pound et on va se le laisser couler. Peut-être qu'après, on s'écoutera le Forel Atlas, pour moi, un des meilleurs morceaux de l'album. Et après, Adriano nous passera
2: un petit délice de rhum, pourquoi pas.
0: Un de plus. Ouais. C'est parti, c'est Skanking Time, notre dernier quart d'heure.

0: Et voilà, l'émission touche à sa fin. Malheureusement. Quentin.
1: Eh ben du coup là on s'était écouté le morceau True El Atlas.
0: Ben ça envoyait du lourd, hein, ben, vraiment.
1: Ouais, il a envoyé du lourd quoi.
0: J'ai pas écouté vraiment l'album contrairement à toi, mais ça c'est...
1: Moi j'attendais que en juin dernier j'attendais qu'il sorte.
0: Là ils sont repartis vraiment dans le skinhead reggae en diable.
1: Ah bah, ça bastonne et là je le re-réécoute et en fait je me lasserai jamais des Agro Lights quoi.
0: Bien vu.
1: Ensuite on s'était écouté le Backlog Tight. Et Adriano nous a soumis un petit morceau d'un groupe de Rome, oui. Shadow in the Dark.
2: On va rigoler là. C'est Shots in the Dark, un groupe de San Lorenzo, un groupe de ska historique qui existe depuis plusieurs des années là. Et par contre, un groupe très engagé avec l'ex-Rash Rome, tout, donc c'est bien. Et les morceaux s'appellent Fiori Trasteverini, c'est un truc traditionnel des Roms, chanté en plus en dialecte.
0: Oui, c'est un morceau traditionnel.
2: Oui, c'est ça. Un peu violent dans tous les cas et j'espère qu'il y aura des romans à nous écouter et donc bon, grosse bisou à
0: toi. Il y a peut-être une femme dépouille.
2: Qui ça
0: Francesca.
2: Vedremo.
0: Ben merci messieurs, merci aussi à Blam de nous avoir accompagnés sur le canapé, c'est cool. À la semaine prochaine, nous recevons Alan pour une spéciale Sneeze Smith, le Alan qui DJ, hein, qui vient de temps en temps. Amener ses 45 tours sur Skanking Time. Arrivederci, Kenavo. Et on finit avec Shot in the Dark, Flori Trastevereni, c'est ça?
2: C'est ça.
1: Là, c'est par rapport au quartier Trastevere, c'est ça?
2: Exactement.

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du mardi au vendredi matin. Donc si je dis il est 17h02, bah oui, bah il est peut-être 9h02, voilà, pour vous qui êtes déjà demain. Est-ce que c'est bien? Est-ce que c'est pas bien d'être déjà demain? On verra, on verra. On reçoit aujourd'hui des représentantes. Est-ce que je dis ça? Ça fait un peu représentante de commerce, c'est pas terrible. Des comédiennes, des musiciennes, des metteuses en scène. Oui, elles sont tout ça. Et parfois, les trois en même temps, on parlera avec Enora Boel et puis aussi Marina Le Guenacqué et Émilie Rougier de deux spectacles que vous verrez au Festival Marmaille, qui commence le 14 octobre, toujours porté par le Théâtre Lilico. On parlera de U de la compagnie Mauvais Garçon et puis de Rouge Courroux par les Becs Verseurs. Une session info-concert en fin de partie tout à l'heure où j'évoquerai quelques moments à passer ensemble. Jeudi 8 octobre, ce sera la release party de l'album de Sérum Phi au 360. Vendredi, Combattant à l'aviation et puis samedi, vous irez peut-être voir les brillants King's Mansion à la cave de l'usine pour la release party de leur EP. Quelques nouveautés musicales et puis comme on est mercredi, eh bien évidemment on retrouve Sozy Le Bay pour sa chronique bouquin hebdomadaire. Aujourd'hui c'est Plein les poches numéro 70. Quand je serai grande, je changerai tout. Je pense que ça pourrait être le sous-titre peut-être des spectacles de nos invités aujourd'hui, c'est sûr. On commence en tout cas avec un morceau au groove absolument imparable. Ça nous vient de Los Angeles, LA, vous savez. Alani, c'est la chanteuse, elle a une voix absolument incroyable. Adrian Young, c'est le producteur. Il a travaillé avec, excusez du peu, Ghostface Killah du Wu-Tang Clan, Roy Ayers ou les Delphonics. Des grands noms, oui, et lui-même n'est pas dans le rombo, je trouve, sur cet album Proud of Me. Mais le travail est vraiment à deux, hein, c'est sûr, entre la voix et puis les productions de Adrian Young. On écoute un extrait de cet album qui sera certainement bien diffusé sur Canal+. Bonne émission à toutes et à tous.

0: L'extraordinaire groupe Vanishing Twin, une dizaine d'années en activité pour ce trio. Ils étaient un peu plus nombreux au départ. Cathy Lucas, Valentina Magaletti aux percussions. Et puis Suzumu Mukai, que vous avez entendu peut-être déjà dans Zongamin il y a bien longtemps. Un trio qui se balade entre la campagne française pour Cathy Lucas et puis un studio londonien pour les deux autres. Ce sont tous les trois des multi-instrumentistes et on a des ambiances qui vont de l'exotica à des évocations peut-être de broadcast, tout ça extrêmement bien mélangé. J'adore ça, c'est vraiment parfait. Je vous le conseille, c'est le disque d'or de la semaine dans l'émission Le Grand Tout. C'est l'album Archives sorti sur le label Fire Records. Avant de retrouver nos invités et de parler des spectacles Rouge Courroux et U à voir bientôt au Festival Marmaille, eh bien, c'est la chronique Plein les Poches numéro 70 par Soisig Le Bail.
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0: C'est mercredi et sur Canal B, le mercredi, dans Le Grand Tout en tout cas, on retrouve Soisig Le Bail. Bonjour Soisig.
2: Bonjour Yann.
0: Pour nous parler bouquins dans des chroniques qui tour à tour peuvent parler de littérature jeunesse, de poche. Aujourd'hui c'est le cas, Plein les Poches, ou bien de nouveautés avec Bouquet Garni. Et dans Plein les Poches aujourd'hui, tu nous parles de Quand je serai grande, je changerai tout par Irmgard Koen, traduit de l'allemand par Michel-François Demey, et c'est paru aux éditions Agone.
2: Nous sommes en 1918 dans une bonne famille allemande traditionnelle. Le père, la mère et la tante Millie, presque vieille célibataire, enfin elle a plus de 30 ans, et une petite fille unique. C'est elle qui nous raconte son quotidien en cette fin de guerre. Pleine de bon sens, elle n'hésite pas à écrire au Kaiser qu'il faut abdiquer. La défaite est assurée, à quoi bon continuer le massacre? Il faut bien que quelqu'un lui dise la vérité. À l'école, elle détonne aussi parmi les petites écolières sages. Elle ne peut s'empêcher de contredire les enseignantes lorsque celles-ci professent des contre-vérités. Ses parents sont souvent convoqués à l'école. Dans cette famille rigide, mais aimante hein, néanmoins, les enfants ne contestent pas l'autorité et encore moins les parents. A fortiori pour une petite fille qui doit être bien coiffée, propre et sage. Ce qu'elle n'est pas. Le franc-parler de leur fille crée des situations embarrassantes lors des déjeuners avec des clients de son père, les goûters avec les amis de sa mère. En toute bonne foi, elle dit ce qu'elle pense. Clairvoyante, elle pointe les contradictions des adultes. Ainsi, son père lui a offert les contes de Grimm qui la terrorisent, mais il lui interdit de lire un petit roman prêté par un copain parce que c'est trop violent. Mais à l'église où elle est obligée d'aller, la statue de Saint Sébastien avec ses flèches lacérant son corps, et la vue du Christ crucifié hein, ne dérange pas les adultes. Monsieur Clarnetz, le voisin, est le seul adulte qui trouve grâce à ses yeux. Il a 40 ans, trop vieux pour avoir des enfants, pense-t-elle. C'est lui son confident, son conseil. Il l'éclaire sur la conduite des adultes qu'elle trouve souvent incompréhensible. Heureusement, elle appartient à la horde des bandits furieux. Il a fallu passer des épreuves, avaler un ver de terre vivant, voler dans le jardin du commissaire de police. La horde est très hiérarchisée, avec des faux dieux, des fétiches, des rivales, un vice-roi. Ils organisent des expéditions, des réunions secrètes dans une caverne construite dans la forêt municipale. Peut-être un jour, à force de courage et d'exploits, grimpera-t-elle les échelons. En cette fin de Première Guerre mondiale, la vie quotidienne est faite de privations, de tickets de rationnement. Enfin, pas pour tout le monde. Hein. Ce qu'elle note et interroge. Attachante, elle conteste, revendique, ment souvent. Enfin, elle s'arrange avec la réalité hein, pour présenter un récit qui conviendra à ses parents, en attendant qu'elle ait le pouvoir. Ce n'est pas une nouveauté hein, dont je vous parle aujourd'hui et le roman a été publié en 1936. Mais la fraîcheur du texte est intacte. La liberté de parole, l'humour constant garantissent une lecture joyeuse. Et il a été publié donc avant Fifi Brindacier, à laquelle on pense, qui elle a été publiée en 1945. Née à Berlin en 1905, Irmgard Köhn est une autrice majeure de la littérature allemande, très reconnue dans la période de l'avant-guerre. Ses livres seront censurés sous le régime nazi. Contrainte de s'exiler en 1935, après que ses livres ont été brûlés par la Gestapo, elle quitte le pays en compagnie de Joseph Roth et sombre dans la misère et l'alcool, avant de se décider à rentrer clandestinement en Allemagne, une fois la guerre terminée. Elle est morte en 1982, mais c'est une auteure qu'on connaît mal en France, hein, qui devrait être découverte à nouveau.
0: Une découverte, donc, en effet, que ce... quand je serai grande, je changerai tout de Irmgard Köhn. C'est Michel-François Demey qui l'a traduit de l'allemand et c'est les éditions Agon qui l'ont publié. Merci, merci beaucoup, Soisig. Là, vraiment, c'est une vraie découverte. On se retrouve très prochainement encore pour des découvertes littéraires dans soit Plein les poches, soit Allez, on lit, soit Bouquet garni. Et je pense que le prochain, ce sera un Bouquet garni. À bientôt.
2: À bientôt.
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0: Et l'illustration musicale qui vous était proposée pour cette chronique Plein les poches numéro 70, eh bien, c'était, vous aurez reconnu peut-être des extraits des danses hongroises de Brahms. Il est l'heure de passer à la page culture de l'émission Le Grand Tout. Alors que mes invités s'esclaffent, alors je sais pas si c'est Brahms qui les fait rire à ce point-là, ou le volume qui a été un peu fort dans le casque à un moment, Enora. Bonjour Enora.
4: Bonjour Yann.
0: Enora Boel, que vous connaissez sans doute pour divers spectacles vus ou pas, mais vous avez entendu parler de son travail forcément, avec notamment On ne dit pas J'ai crevé par exemple.
4: Oui, ça commence à faire un peu maintenant, 2021, mais oui, tout à fait.
0: Il y a eu d'autres spectacles, évidemment, plutôt adressés au jeune public, mais
4: oui.
0: Pas seulement.
4: Ouais, à partir d'eux, et puis après pour tout le monde.
0: Et puis on parlera aussi avec Marina Le Guenec, bonjour.
5: Salut Yann.
0: Qui vous proposera, elle, eh bien, avec sa camarade Émilie Rougier, un autre spectacle dans le cadre du Festival Marmaille. Bonjour Émilie.
5: Bonjour Yann.
0: Alors les spectacles, en l'occurrence, eh bien, c'est U pour la compagnie Mauvais Garçon, c'est bien ça?
4: Oui, c'est ça.
0: D'Enora Boel, et puis le spectacle Rouge Courroux pour les Becs Verseurs. Deux spectacles qui ont certainement des points communs, j'imagine. La première des manières de vous faire parler entre vous, c'est de, peut-être, je me tourne vers toi Marina, de nous parler de cette version transformée du Petit Chaperon Rouge, et comment elle est arrivée vers toi.
5: Il y a quelques années, j'avais envie de travailler sur la colère, et Nora étant aussi une amie, m'a transmis un livre qui s'appelle Rouge Courroux, La petite rouge courroux, même le titre du livre, de Raphaël Frier et Victoria Dorsch, un livre illustré pour enfants, et qui est une réinterprétation du Petit Chaperon Rouge. Et en fait, on a fait un travail à partir de cet ouvrage-là. Au départ, c'était juste un moyen de s'approprier le sujet de la colère avec cet ouvrage-là et de pouvoir transmettre avec des. Enfin, de faire un boulot avec des enfants. Et en fait, ça nous a tellement plu qu'on a continué sur la foulée et on en a fait un spectacle.
0: Un spectacle que vous pourrez voir à plusieurs reprises, hein. C'est joué du 14 au 17 octobre entre l'Air Libre et le Pôle Sud. Et puis l'autre spectacle, eh bien, c'est U pour Mauvais Garçon, Enora Boel, pardon, théâtre et danse, trois personnages qui sembleraient être des cousins éloignés des personnages d'En attendant Godot. Alors, je ne sais pas si c'est moi qui vois ça.
4: Alors, on est deux.
0: Vous êtes que deux.
4: On est deux. Théâtre et danse, oui, je dirais corps et matériaux. puisque moi, bien, je ne viens pas de la danse, hein, je viens effectivement du théâtre, mais c'est un spectacle sans texte, effectivement, avec juste une petite ritournelle que je chante à un moment. Et je travaille en duo avec Bettina Blanc-Panther, qui est donc un interprète qui vient effectivement de la danse contemporaine. Et voilà, corps et matériaux, parce qu'on est entouré d'un ensemble de matériaux fragiles et bruts à la fois. C'est un spectacle très plastique où on manipule, on appréhende, on rencontre ces différents matériaux, donc des morceaux de bois, des vases, une collection de vases, du tissu, et tout ça traduit un espèce de... c'est comme un voyage pour ces deux camarades qui apprennent à se rencontrer, qui se défient parfois, qui s'entraident.
0: Deux personnes sur scène, une co-écriture chorégraphique avec Bettina Blanc-Panther. La troisième personne, c'est le regard extérieur, mais il n'est pas sur scène du tout.
4: Oui, on a travaillé avec Robin Lescouette en regard extérieur et aussi en regard sur la dramaturgie et en regard aussi beaucoup sur l'espace, justement sur cet aspect visuel et sur la manipulation de ces matériaux, de ces objets. Ce que ça raconte, comment les appréhender et qu'est-ce que ces matériaux ensemble, associés ensemble, racontent.
0: Quand j'ai vu quelques images simplement de U, hein, ce spectacle, que je n'ai pas vu, il est en création, vous le verrez la semaine prochaine, c'est vrai que ces étagères avec des porcelaines posées comme ça, on a l'impression que c'est une sorte de transposition de l'expression un éléphant dans un magasin de porcelaine. Et ça c'est quoi finalement? C'est la vie, il faut traverser la vie comme si au début on était un peu dans un magasin de porcelaine?
4: Oui, bien vu, c'est très intéressant ce que tu dis là. c'est comme je disais, c'est un espèce de voyage dans ce paysage de matériaux et on cherche en permanence un équilibre entre nous, donc dans notre relation, un équilibre fragile sur les bâtons, l'équilibre sur les vases, un équilibre entre force et vulnérabilité, entre courage et peur, entre joie et colère. Enfin, on est vraiment et donc du coup, cette recherche d'équilibre se traduit par ce suspense dans la manipulation d'objets extrêmement fragiles, puisqu'il faut savoir que le public à qui s'adresse ce spectacle, c'est aux enfants dès 4 ans. Et les enfants sont installés tout autour de cet espace, donc on est au contact quasi direct avec tout cet ensemble. Et c'est presque un dialogue aussi à un moment avec eux.
0: Dans Rouge Kourou, d'après le petit Rouge Kourou, il y a aussi cette idée d'exploration différente sans doute. Il y a une forêt qui est là. Et puis, qu'est-ce qui reste de l'histoire qu'on connaît toutes et tous du petit chaperon rouge dans la version de celle que vous utilisez de Raphaël Frier?
5: Le postulat de départ est un postulat quand même assez contemporain. La petite rouge, elle a un frère. C'est le frère qui a le droit d'aller chez la grand-mère, de traverser la forêt. Et elle est en colère dès le départ parce que... elle fait plein de choses, elle a tout le temps une charge de travail, donc il y a un petit parallèle avec la charge mentale. Et elle n'a pas le droit de sortir de la maison, surtout pas. Et ce que j'aime bien dans ce texte-là, c'est qu'il y a une référence aussi au conte que tout le monde connaît et qu'on a toujours raconté aux petites filles et aux petits garçons. Mais là, elle se permet, je pense que c'est aussi elle qui raconte cette histoire-là, elle se permet de dire et blablabla et blablabla quand ça l'énerve. Donc au final, elle va quand même aller dans la forêt, elle va suivre son frère et elle va quand même rencontrer le loup.
0: Forcément. Et elle va lui apprendre à dire non à ce loup? Qu'est-ce qui va se passer?
5: Non, elle n'apprend pas au loup à dire non.
0: C'est apprendre surtout à entendre son nom à elle.
5: Voilà.
0: Ça, je voulais dire, pardon.
5: Ouais, c'est ça. C'est que elle est déterminée. C'est une petite fille qui a pas beaucoup de doutes, quoi, qui a beaucoup d'envie. Et quand elle le rencontre. Je pense même pas qu'elle ait peur de lui. Je regarde Émilie parce que Émilie fait tous les personnages. Moi, je fais la petite rouge et Émilie fait les autres personnages en tant que musicienne, mais elle fait aussi les voix. Et du coup, le loup est assez ridicule et ridiculisé dans l'histoire, en tout cas dans le spectacle. Et elle se moque beaucoup de lui.
0: Émilie Rougier, que vous avez déjà entendue sur Canal B, notamment à l'époque du Covid, vous vous rappelez de cette chose-là qui nous embêtait, qui revient apparemment. Tu aimes la création sonore, tu es musicienne, tu as joué dans divers groupes, Marvin, la Comédie de Vacances aussi, et pas mal d'autres, Clara, non, ça c'était les amis.
4: Ah non,
0: amis.
4: Ça, c'était c'est les amis de Lyon, ça.
0: De Lyon. En tout cas, un projet musical qui... Bah, qui colle très bien, je pense, à l'univers de Marina. Je ne sais pas, comment vous vous êtes rencontrées toutes les deux? Ça fait longtemps que vous travaillez ensemble.
5: On s'est rencontrées à Jungle.
0: Jungle, que tu auras
5: le collectif
0: si tu veux.
5: Jungle d'Ureux, où Émilie était résidente pendant une période.
4: Ouais, j'étais là-bas pendant 2 ans. C'est un peu là que j'ai atterri après le Covid, en arrivant à Rennes. Et heureusement que je suis atterri là-bas. Sinon, je pense que je ne serais peut-être pas restée dans cette charmante ville. Et on s'est rencontrées sur le quai de Jungle. À discuter de la vie.
5: Et du coup, je lui ai demandé de faire la bande-son de mon spectacle précédent, Mathilde et Claire, qui était un spectacle là, adulte de théâtre d'objets. Et j'ai vachement aimé son univers sonore. J'avais envie d'aller un peu plus loin dans la collaboration. Et comme je l'avais fait avec Agathe Allais sur Pépé Bernic, de la faire monter avec moi sur scène et de voir ce qu'une musicienne qui ne se dit pas être comédienne peut faire quand même.
0: On l'entendait dans ce que tu disais, Émilie, tu es présente pas seulement derrière les instruments, mais avec aussi celui que tu as, cette voix en fait.
4: Bah ouais, alors je joue des synthés, je fais du bruitage et je m'amuse beaucoup avec une pédale de voix qui transforme du coup ma voix naturelle en multi-voix humaine. Donc je peux faire une voix de féministe des années 60 qui a beaucoup clopé, je peux faire une voix de grand méchant loup ridicule, je peux faire une voix d'enfant. Et donc voilà, j'incarne ces personnages grâce à cette pédale des fées.
0: Alors ça fait une très grosse voix, évidemment, que tu ne vas pas imiter maintenant parce que tu n'es pas venu avec pédale des fées. Là, ensemble, le travail pour les écrire, ces chansons, c'est toi qui les écris, Marina, et vous... Non, c'est vraiment...
5: On a fait toutes les résidences ensemble.
0: Tout à deux.
4: Bah, disons que ce qui se passe assez naturellement avec Marina, c'est qu'on discute qu'est-ce qu'on veut comme musique, et je me mets à composer. Elle fait « Ah ouais, j'aime bien ça. Ah ouais, ouais, ouais. » Et puis c'est quand même, sur la chanson, on l'a un peu écrit les paroles ensemble. Et bon, les paroles sont hyper inspirées de ce qu'il y a déjà dans le livre qu'on a adapté. Mais oui, c'est une communication, enfin c'est un des va-et-vient d'idées, puis je compose et puis ça c'est assez fluide. Hein.
5: Ouais, on a eu pas mal de résidences pour ce spectacle et au départ, moi j'ai crocheté le décor aussi et j'ai créé le décor. Et je crochetais, je parlais de mes envies et de la manière dont j'imaginais un peu la mise en scène. Et en même temps, Émilie, elle était sur ses claviers, on chantait ensemble, c'était assez fluide quoi.
0: On va écouter un extrait de la bande-son. Alors, c'est pas la version du spectacle, c'est la version studio, on peut dire.
4: La version studio, ouais.
0: La version album.
4: Ouais.
0: On va écouter ça dans un instant, mais avant de l'écouter, Marina, tu laisses un petit peu le théâtre d'objets avec ce spectacle
5: j'avais envie de prendre plus d'espace. Je laisse quand même le théâtre d'objets, oui. Mais il y a de la matière avec moi. Que je manipule un petit peu quand même.
0: Oui, ça c'était obligé.
5: J'ai du mal hein, à
0: on
5: quitter
0: va
5: complètement.
0: Écouter cette chanson du nom, justement. Là, on entend quelques traces encore du mythe originel du loup dans le chaperon rouge, mais c'est transformé.
5: Ouais, c'est le moment où elle le rencontre et où il lui fait tout son blabla habituel, comme s'il avait appris ce truc-là par cœur, parce que son père a dû lui dire de dire ça, le coup de la grande bouche, des grands bras, des grands yeux, tout ça. Et elle explose de rire et elle se met à chanter ça.
0: On écoute donc la chanson du nom à entendre et à voir en live dans Rouge Courroux, c'est joué pendant Marmaille. Et on continue à parler avec nos trois invités, Nora Boel, Émilie Rougier et Marina Le Guenec, juste après ceci.

0: C'est pas elle, en tout cas, c'est sûr. Et elle n'est pas la seule à pas avoir peur du grand méchant loup. L'héroïne de ce rouge courroux, comment s'appelle-t-elle d'ailleurs, cette petite chaperon
1: Marina. Marina Le Guenec, je crois.
2: Non, elle s'appelle la petite rouge.
0: Elle n'a pas d'autre...
2: Non, elle n'a pas de nom. C'est vraiment... Bah, c'est toutes les petites filles, hein.
0: Et ça peut être donc n'importe qui.
2: Oui.
0: Voilà, forcément, c'est ça l'idée. Alors, on a deux spectacles très différents, sans doute aujourd'hui, pour évoquer ce nouveau festival Marmaille, qui propose sa 34e édition. Ça sera à partir du 14 et jusqu'au 20 octobre. On vous proposera un autre rendez-vous le mercredi 14 octobre, enregistré à la salle Guéropart, le QG du théâtre Lilico. Mais je reviens à U, ce spectacle un peu mystérieux, effectivement, qui s'annonce juste dans une lettre, comme ça. C'est pour pas en dire trop d'emblée, Enora, que le nom est aussi simple, aussi nu.
1: Bah, c'est vrai que je suis pas habituée à faire des titres aussi courts. J'ai plutôt tendance à faire des phrases en titre.
0: Et tu aimes bien mettre des noms propres et des personnes existantes,
1: voilà,
0: dans tes titres.
1: Hein, voilà.
0: MacGyver, Marlon Brando bientôt.
1: C'est ça. Mais là, ma pratique a changé pour ce. Enfin, c'est vraiment une nouvelle approche du spectacle que je fais sur U. C'est la première fois que je rencontre des enfants aussi jeunes, aussi de 4 ans. Et c'est vrai que cette lettre contient en son sein beaucoup de choses, beaucoup de symbolique aussi. Elle ressemble à un contenant, et les contenants sont très importants dans le spectacle. Ils cachent bien des secrets. Et c'est une lettre qui tangue aussi, qui bascule, qui est en équilibre, qui n'a pas d'assise très, très solide.
0: En anglais, le U, c'est U-turn, le demi-tour. Aucun rapport.
1: Par exemple, ça pourrait, mais c'est you aussi, comme toi, c'est U comme utopie, ou comme humain, comme nous a dit un petit garçon en maternelle. Donc voilà, c'est plein de choses à la fois.
0: Vous avez l'habitude, toutes les trois finalement, à vous adresser à des publics d'âges différents finalement. Émilie, à travers des stages d'empouvoirment musical féminin, notamment. Marina, tu as joué aussi pour tout public et jeune public.
2: Ouais, pas aussi jeune que ça. C'est vrai que c'est pour moi la première fois aussi que je viens vers des 4 ans.
0: Et comme pour toi, Enora, est-ce que vous avez changé des choses dans vos manières de travailler ?
1: Alors clairement, oui, très clairement. Et c'était vraiment une volonté d'entrer dans une autre type d'adresse. Parce que quelque chose de beaucoup plus sensoriel, finalement, et intuitif. C'est pour ça qu'on a eu envie très vite d'aller au plus près des spectateurices, donc de les mettre au plateau autour de nous, et de les laisser s'exprimer et agir autant que possible. C'est vrai que là, on a très hâte de jouer, d'avoir du public, parce que les réactions des enfants amènent aussi beaucoup de matière pour nous au plateau. À chaque fois, on fait des crash tests, hein, sur toutes les résidences. Mais c'est vrai que c'était quelque chose, on a pu aussi, grâce à ce jeune âge de maternelle, entrer dans une forme d'abstraction. Il y a plein de choses, on est dans un langage corporel et non verbal, et du coup quelque chose de plus intuitif et abstrait et sensible.
0: Donc une participation qui est indispensable pour vous aider aussi, celle des enfants.
1: Oui, il y a un aspect participatif dans le spectacle que je ne divulguerai pas.
0: Quoi, on invite tous les enfants à venir sur scène et balancer toutes les porcelaines par terre.
1: Voilà, en tout cas, il y a un soin porté autour des porcelaines, effectivement. et on a besoin d'aide. On est à un endroit de donner sa part aussi dans la participation.
0: Alors, on sent bien l'idée qu'il y a cet équilibre, cette fragilité aussi, finalement. C'est ça qui est véhiculé, j'imagine, à travers la porcelaine. Et pourtant, à la fin, on va être sorti renforcé peut-être du spectacle.
1: Ah bah c'est sûr que moi dans mes spectacles il y a toujours la dimension de parcours initiatique. C'est ce qui se traduit aussi à travers les deux personnages que j'incarne avec Bettina, où on est dans une forme d'entraide. Moi je pourrais être un peu plus celui qui est peut-être un petit peu plus expérimenté de la vie et Bettina celui un petit peu plus néophyte, mais on a essayé de surtout pas travailler dans un côté binaire de le grand aide le plus petit, mais comment les deux s'accompagnent et s'entraident dans ce parcours à travers ces matériaux. Et oui, il y a quelque chose de l'ordre de trouver le courage et la force de découvrir le monde.
0: Alors, l'idée de la transformation dans U, elle existe. Dans Rouge Kourou, est-ce qu'il y a une transformation à attendre? Alors sans doute les spectateurs qui vont voir ça à leur échelle, à leur niveau, à leur jeune âge peut-être, s'en serviront sans doute pour la vie, mais est-ce que les personnages eux-mêmes ont une évolution dans le spectacle? Est-ce qu'il y a quand même un peu d'espoir finalement dans tous les sens?
2: C'est un spectacle très très très joyeux. Moi, ce que j'ai aimé dans ce livre-là, c'était le récit féministe pour tout petit. Et c'est ce qui m'a intéressé de faire, à l'inverse d'Enora, une grande forme rock féministe. Parce que nous, on a des jauges de 200 enfants de 4 ans.
0: Ah oui, ça va être assez rock'n'roll. Donc.
2: Ça va être méga rock'n'roll, mais en même temps, il y a plein de moments assez calmes aussi. C'est un truc quand même assez progressif. Évidemment, quand on s'adresse à eux, on ne les balance pas directement dans le grand mouvement et la grande énergie, quoi. C'est très progressif pour rentrer dans l'histoire, je ne sais plus ce que je disais.
0: Est-ce qu'il y a une transformation des personnages?
2: En tout cas, c'est l'histoire du petit chaperon rouge. Hein. Elle va jusqu'à chez la grand-mère. Donc là, il y a quand même tout le passage de la forêt. Moi, j'avais vraiment envie de faire un grand, grand moment de forêt importante, quoi. De traverser avec plein de rencontres différentes. C'est là que Émilie fait tout un boulot de bruitage sonore pour évoquer d'autres animaux, d'autres éléments qui lui permettent de s'émanciper dans cet espace vaste qui ne lui fait pas peur. La forêt, elle est très joyeuse. C'est un endroit de j'allais dire de sororité, mais de vrai partage, quoi, où les animaux l'aident à devenir grande.
0: Donc il n'y a pas simplement un loup, un petit chaperon rouge et une grand-mère. Non, on rajoute un petit peu des personnages quand même par rapport au mythe originel. Et justement, le fait d'avoir ce véhicule-là, hein, ce conte que tout le monde connaît, évidemment, est-ce que c'est pas aussi plus facile pour avoir une connivence plus rapide aussi avec les spectateurs, les spectatrices, pour bien établir le discours que vous rajoutez en plus de l'histoire?
2: Bah, probablement. Après, les petits, parfois, ne connaissent pas du tout le petit chaperon rouge, mais c'est pas grave. Et ça permet aussi de le revoir, ce conte, et de peut-être justement le déconstruire, parce qu'il a un peu besoin d'être déconstruit aussi. Mais en tout cas, ce qu'on a pu repérer, parce qu'on l'a déjà joué 15 fois en janvier-février, c'est que même les grands, même les adultes sortent bien chargés. Et eux, justement, ce dont tu parles, ont plus ça, quoi. Enfin, cette manière d'avoir du recul et du décalage, quoi, par rapport aux propos.
0: Donc deux spectacles, on l'a dit, hein, je le répète, différents à voir dans le cadre du festival Marmaille. Un dernier mot peut-être, Enora, sur l'accompagnement dont tu peux bénéficier par le Théâtre Lilico qui est vraiment à tes côtés.
1: Oui, c'est vrai qu'on a fait un gros parcours avec Lilico, parce qu'en fait ce spectacle a été d'une certaine manière coécrit avec les enfants de l'école des Gantelles qui est à côté de la salle Guéropart. Je parle de coécriture, ils n'en ont pas forcément conscience, mais on a vraiment fait énormément d'expériences pour rencontrer ce public, comprendre le mode de fonctionnement d'un enfant de 4 ans, étant la première fois enfin voilà, c'était la première fois qu'on travaillait avec ce public-là, et du coup on a testé énormément de choses, de manipulation d'objets, de jeux en équilibre, de comment communiquer si on ne parle pas, si on ne donne pas d'ordre, si on voilà, on était vraiment dans un dialogue avec Robin et ensuite avec Bettina, et du coup on a, et les enfants sont ensuite venus à l'hélico voir des crash tests, on a testé des choses, ils vont revenir pour certains sur la générale du spectacle mardi prochain, donc ils ont vraiment assisté à tout le processus de création de la première journée où on a mis un pied en maternelle en novembre 2025 à là octobre 2026.
0: Vous les retrouvez toutes deux en scène, Enora Boel et Bettina Blanc-Panther. Il n'y a pas de troisième personne sur scène, désolé pour tout à l'heure. Et puis Émilie Rougier et Marie-Lane Le Guenec, vous les retrouvez à deux aussi. Ça sera donné à deux reprises pendant Marmaille, Maison de Quartier et Bélangerie. Ah bon, alors je n'avais pas cette info. Bon.
1: On fait une tout publique le mercredi et deux scolaires le jeudi.
0: Eh ben oui, deux reprises, les 14 et 15, mais ça fait trois représentations, c'est ça, je retombe sur mes pieds, ça va. Et puis pour ce qui concerne le Rouge Courroux, il y a un peu plus que quatre représentations, mais c'est sur quatre jours que vous retrouverez.
2: Il y a deux tout publics et quatre scolaires.
0: Ça sera au Théâtre de l'Air Libre, et puis hop, on se déplace au Pôle Sud, c'est pratique ça.
2: Ouais, c'est tout près.
0: Bon, merci à vous. On va terminer avec un morceau choisi par Enora Boel. En quelques mots, peut-être en deux mots, ce qu'on écoute maintenant et pourquoi on l'écoute.
1: On écoute ce morceau de Cheval de Trait que je chantonne par bribes dans le spectacle. C'est les seuls mots qui sont utilisés dans le spectacle.
0: Mon cœur est si chaud. Retrouvez toutes les informations sur lilicojeunepublic.fr autour de Marmaille. Et puis on se retrouve, comme je vous le disais, pour une émission spéciale qui sera diffusée à 17h le 14 octobre, mais qui sera enregistrée, je vous donne la vérité, pendant le temps de midi à la salle qui repart. On poursuit donc avec Cheval de Trait.

En fin d'émission Le Grand Tout, c'est la session Info Concert. Trois événements à vous présenter qui se déroulent les jours à venir, jeudi, vendredi et samedi. Jeudi, c'est la release partie du premier album de Serum Phi, mélange de couleurs. Ils seront en compagnie de leurs bons amis de Flying Bones au 360. Bah, c'est juste à côté de Canal Bay, quoi. C'est l'ancien 4B, c'est dans le bâtiment en vert, là vous voyez à peu près, esplanade du Général de Gaulle. Eh bien, vous irez découvrir la musique de Serum. On écoute un extrait de ce morceau, Les Amours Tentaculaires.

entre punk et metal, l'ambiance c'est fantastique pour les Serum Fig qu'on écoutait à l'instant. Ils proposent la sortie de leur CD vinyle release party donc ce jeudi 8 octobre. Ce sera du côté du 360 à Rennes que vous les retrouverez. Puis vous retrouverez aussi The Flying Bones qu'on ne présente plus entre Matrock et Zouk. Encore ce duo rock garage rennais, c'est à partir de 20h. On poursuit la session à faux concert avec maintenant un autre univers, celui de Combattant. L'album Call Chic était sorti il y a une poignée de mois de ça. On recevait Erwan Fauchard au début de l'année 2026 pour nous le présenter. Cet album, un album pop aux chansons élégantes et puis aux textes plutôt d'époque, on va dire. Hein. Ça n'a pas pu être enregistré en 1972, ce titre Porsche Cayenne, Combattant à retrouver à l'Aviation ce vendredi 9 octobre à partir de 20h30.

combattant à l'instant, retrouvé vendredi soir, ce vendredi 9 octobre à l'Aviation. Et puis pour terminer cette session info-concert du jour, un événement qui se propose à l'usine, c'est samedi soir, vous y retrouverez les King's Mansion qui fêteront la sortie de leur premier EP après quelques démos comme ça qu'on avait diffusées sur Canal B, des choses déjà séduisantes au premier abord, qui méritaient peut-être un petit peu plus travaillé, mais voilà, on arrive à ça, ce premier EP. Les King's Mansion nous proposent un garage punk un peu survitaminé, assez classe. On les retrouvera en compagnie des groupes de Douarnenez Broken Wall et puis du groupe rennais Abba OQ qui joueront donc tous les trois à l'usine samedi soir. 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On termine l'émission avec justement le tout frais morceau Sunken par King's Mansion. C'est le label Renega qui va sortir ce EP. On termine donc avec King's Mansion et puis on se retrouve jeudi pour une dernière émission Le Grand Tout cette semaine. À bientôt pour de nouvelles aventures. Ciao.

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C'était à l'instant sur Canal B un extrait de l'album Hail Mary par les Shirley. Vous entendiez auparavant un titre de l'album Café Paradiso par Mickey Blanco. 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

Salut à toutes et à tous, un vrai plaisir de vous retrouver en direct pour cette nouvelle saison de Stone Circus. Et oui, après un break estival, me revoilou.

Comme d'habitude, sur Radio Luxe, 18h, 19h en direct ou en différé le samedi, sur Canal B en différé, eh bien aux mêmes heures, mais un dimanche sur deux. Et ben on est reparti pour une 32e année, j'ai mis 31 sur les réseaux sociaux, je me suis trompé. C'est une 32e saison qui s'annonce, et ça fait un petit bail hein, que Stone Circus existe. Et ben j'espère qu'on continuera encore ensemble, pour ceux qui me découvriraient, qui découvriraient l'émission. Stone Circus est une émission consacrée aux nouveautés garage, psyché, rock'n'roll, punk rock, bref, mais surtout garage. Tout ce que je vous passe, eh bien, ce sont des groupes qui vont sortir un album ou qui sortent là en ce moment quelque chose. On a une petite rubrique au milieu d'émission qui s'appelle la rubrique réédition. Ce sont des rééditions du moment, mais de vieilles choses. Voilà, on n'a pas changé grand-chose dans l'ordre de cette émission. J'espère que vous avez passé un bon été, que tout s'est bien passé, que vous avez rechargé les batteries et que vous avez découvert plein de groupes. Quant à moi, eh bien, comme d'habitude, j'ai accumulé plein de nouveautés, donc maintenant il faut vous les diffuser. Il y a de très très bonnes choses pour commencer cette nouvelle saison de Stone Circus et je vais vous en faire part tout au long de cette émission. On commence avec un groupe qui m'est cher, hein, les Cramps. Si vous habitez sur notre planète, si vous intéressez un peu à la musique, eh bien, on n'a pas été sans savoir que on a beaucoup parlé des Cramps et de ce nouvel album entre guillemets. Ça me fait marrer quand on annonce un nouvel album des Cramps, puisqu'ils n'existent plus depuis 2009, hein, depuis la mort de Lux Interior. Donc c'est pas vraiment un nouvel album, mais on va dire une compilation d'enregistrements de 77 d'Alex Chilton. On vous a pas mal bassiné les oreilles avec ça. Évidemment, le disque est incroyable. Il est excellent, surtout pour deux titres ou trois dessus. Le reste, on le connaissait, mais les enregistrements ont un son incroyable. Donc j'espère que ce qui va arriver par la suite, parce qu'il y a quand même encore beaucoup de choses à sortir, eh bien, vont être du même niveau. On va se faire un petit plaisir. Commencer cette émission par un Cramps avec le Twist and Shout issu de ces sessions Gravy's Gravy, les sessions d'Alex Chilton en 77 avec cette magnifique pochette sortie avec plusieurs couleurs comme d'habitude. On reprend ce que faisaient les Cramps dans les années 80-90, hein, une couleur, et le noir et puis 10 couleurs différentes. Et maintenant ça atteint des prix dépassant l'entendement, hélas, mais le disque est sublime. Twist and Shout, version studio par les Cramps.

On a commencé par les Cramps avec un extrait de ce nouveau disque qui est sorti, puisque le label Vengeance a été bien remis en service par, j'ai oublié son nom, McKay, et à l'aide de son acolyte de toujours, comment il s'appelle, Henry Rollins, de Black Flag. Eh bien, gros fan des Cramps devant l'éternel, lui s'occupe plutôt du son et puis de savoir ce qui va être choisi pour ressortir tout ça en CD, en vinyle. Et c'est tant mieux, car c'est fait par un fan et on peut lui faire confiance. Donc ce premier jet là, les Gravest Gravy, est sorti sur label Vengeance. Ça fait plaisir de revoir un disque sur ce label. Twist and Shout, rien à voir avec le morceau des Beatles, hein, absolument rien à voir. Et ça donnera plus tard I Nothing But a Go Around sur Smell of Female. C'est exactement le même morceau avec les paroles différentes. À l'instant, très Ramon style, c'était les Tiger Bomb. Alors la première fois que j'ai goûté ça, je me suis dit, mais cette voix me parle. J'ai déjà entendu cette voix et pouf, c'est apparu comme ça. Je me suis dit, c'est la chanteuse des Broods, groupe mythique des années 90, Garage, qui a dû reformer quelque chose. C'est elle, et oui, en effet, c'est bien elle. Donc je les ai contactés. Ça sort sur Getty Records. J'ai d'abord contacté Getty, et ils m'ont dit, bah non, on n'a pas les formats digitaux, donc contacte directement le groupe. J'ai contacté le groupe, elle m'a répondu, et on a pu discuter. En effet, c'est bien elle, chanteuse des Broods, un des premiers concerts auxquels j'ai pu assister dans les années 90. À Rennes, c'était fantastique, et elle a formé ce nouveau combo qui est excellent, plutôt power pop, punk rock, et ça tient la route. Ils ont déjà 3 ou 4 albums, c'est tout nouveau ça, et il s'appelle 15 Super Hits, 15 Super Hits, et ça sonne vraiment tonnerre le morceau. À l'instant, c'était Long Long Time, hyper mélodique. On poursuit avec un split Get Full single. Ah ouais, tout un programme, les Sings dans Stone Circus.

À l'instant, c'était deux titres issus de ce fameux Double Gatefold single. Speed single, pardon. Les deux groupes enchaînés. On a commencé avec les Sings, groupe de Californie, il me semble. Ça sort sur Chaputa Records. C'est des singles qui éditent, je sais pas, pas tous les ans, mais presque. Sur lequel on trouve deux groupes garage de l'écurie Chaputa Records. Et le thème est celui du... la pochette est souvent fait référence à un peu des films d'horreur des années 50-60. Cette fois-ci, c'est La Momie qui est dessus. Très jolie pochette. Hein. Et donc, deux groupes garage, Les Sings avec Cryptid Casino. C'est aussi des inédits hein, dessus. Ce ne sont pas des titres que vous trouverez ailleurs, mais uniquement sur ces doubles Gatefold singles. Ils sont magnifiques. Hein. Et à l'instant, c'était The Outlets, groupe, on va dire, franco-allemand, puisque la chanteuse chante en français. Et c'est ni plus ni moins que la chanteuse des Curly Wurly, qui est dans ce groupe. Easy à très froid, j'aime beaucoup ce titre, les paroles sont bien débiles, c'est bien cool. Chaputa Records, voilà, ça sort. Si vous voulez acheter ça, l'objet est magnifique. On poursuit avec le nouveau Crystal Teardrop que j'ai reçu il y a 2-3 jours et il est fabuleux. Ils ont un petit peu abandonné leur aspect garage pur et dur pour se tourner vers un pop psychédélique que moi j'aime beaucoup. Ça peut freiner certains, ça pourra freiner certains parce que l'album n'est pas sorti encore. Il sort, que je regarde mes notes, le 17 octobre prochain sur Rise Above Record. Et je vais vous passer le titre le plus garage de l'album, il s'appelle It's Too Late, les Crystal Teardrop.

Et oui, Stone Circus, le garage qui répare tes oreilles avec enchaîné pour cette rentrée, nouvelle saison de cette émission. On a eu les Crystal Teardrop, nouvel album qui sort le 17 octobre sur Rise Above Record. L'album s'appellera Love You More. La pochette est sublime, vraiment sublime. Un lettrage très psychédélique. On voit le groupe avec un effet lumineux dessus qui est magnifique, vraiment, qui met bien en valeur la jolie chanteuse de ce groupe. Deuxième album, il est très très bon, même si il change de registre. Il s'oriente vraiment beaucoup plus vers des choses psychédéliques, à l'image un peu des Jack Cades, si vous connaissez ce groupe, si vous suivez cette émission. En tout cas, il est bon, je vous en passerai d'autres morceaux. On a poursuivi avec les IFIC. Alors ça, c'est la grande claque dans la tronche de cette rentrée. C'est le label, le fameux label Rogue. Je salue Jean-Marc au passage, qui sort ce disque. Je ne connaissais absolument pas ce groupe, IFIC, I-F-I-C. Apparemment, ils sont en activité depuis 2017. Ils ont sorti un album digital uniquement et un single, et voici le nouveau single qui sort vraiment en vinyle là sur Rogue Record. Donc merci à Rogue Record de sortir ça, car c'est vraiment une claque, on dirait les Cynics. Et le titre s'appelle Never Going Back. Ils sont de San Francisco, donc voilà, ils sont très branchés garage, et c'est tant mieux. J'espère qu'il y aura un album derrière ou quelque chose, car ça donne envie d'en connaître plus. L'autre face est tout aussi bonne, je vous la passerai, c'est promis. On poursuit avec les Howling Jaws, groupe que j'adore. Ils sont de Paris, il me semble, à confirmer. En tout cas, ils sont français, ça c'est sûr.

0: On regrette même que ça se finisse maintenant, tellement c'est bien ce disque. Alors ça, c'est une belle découverte que j'ai faite cet été grâce, il faut le rendre à César, au magazine Rock'n'Folk, dans le numéro d'ailleurs avec les Cramps aux couvertures. Il y avait cette chronique de disque. D'habitude, je passe un petit peu les chroniques parce que je trouve qu'ils chroniquent trop de trucs mainstream à mon goût. Puis je sais pas, ce disque, la pochette m'a attiré et en lisant la chronique, eh bien j'ai bien fait parce qu'il s'agit des Heavenly Bodies ou Bodies, je sais pas trop comment ça se prononce. C'est un groupe gallois et ils sont branchés acid rock à fond et ça s'entend sur ce morceau qui s'appelle Faux Pillard en français. L'album est sublime, vraiment il n'y a rien à acheter, c'est de l'acid rock pur et dur, très psychédélique bien entendu. Ils sont aussi fans des Doors que des O6, ça s'entend aussi dans leur musique. Bref, des jeunes qui font la sublime musique, ça sort sur First Club Records, j'espère pouvoir trouver le vinyle un jour. En tout cas, c'est sorti à 500 exemplaires, donc ça va pas être facile. On suit ça de très très près. Howling Jaws, juste avant, bien de Paris, j'ai vérifié avec le nouveau titre qui annonce, c'est bien le nouvel album. Le titre, c'était Trouble Mind. Alors c'est pareil, les Howling Jaws, ils ont commencé, ça sera leur troisième album qui s'appellera Living the Dream, qui sort le 2 octobre prochain. Mais ils ont enregistré deux mini-LP auparavant, ils sont passés un peu partout les styles, dans une veine beaucoup plus rockabilly, 60s, garage, pour se diriger vers un truc plus pop et finir vers un truc psyché. Et ça sera un peu le thème de ce prochain album, je pense. J'aime beaucoup ce groupe. Je les ai vus il y a en 2023 ou 22, je ne sais plus, 23, en Belgique. Et ils avaient ouvert le festival où j'étais et j'avais vraiment pris une claque, ça jouait vraiment très très bien. Ils seront à Rennes d'ailleurs en première partie de FFF, hélas les pauvres, le 10 décembre prochain ou même, sinon à Nantes le 8, deux jours avant. On poursuit avec la rubrique réédition s'il vous plaît.
1: Les

l'instant les énervés de Stone Garden dans cette émission Stone Circus. Ça sort, c'est réédité sur Saumon Record, le sous-label de Gersen. Et bah, c'est fabuleux, voilà, groupe originaire de l'Idaho, de la ville de Lewiston, je crois, oui c'est ça. Et qui officiera du milieu des années 60 à 72 où ils disparaîtront, ils ont des noms différents. Et puis ils enregistreront un single hein, que je viens de vous passer qui s'appelle Ocean Inside Me dans sa version justement radio là, avec des cuivres qu'il n'y aura pas sur celle de l'album plus tard. En tout cas cette version je ne la connaissais pas ou plus, je ne me rappelais pas. Et donc c'est le label Gersen qui réédite ça à travers sa filière Summer. Et c'est un très bon disque de heavy rock. L'album n'est jamais sorti à l'époque, ce qu'ils avaient enregistré, comme beaucoup de groupes que je vous présente. Ça sera Rockadelic, le fameux label, très cher, qui ressortira ça en 98. Après, il y a eu des versions CD. La première version vinyle depuis Rockadelic, c'est 2013 par Outsider Records, aussi sous label de Gersen. Et puis voilà, un repress qui retombe là en septembre 2026. Et c'est tant mieux, acheter ce disque. Tout est bien là-dessus. Vraiment, il n'y a pas un déchet. La pochette est très très belle en plus. Autre réédition, puisque Gersen, ce label espagnol, fête donc ses 30 ans. Ils ont la bonne idée de sortir des singles très rares, ou rééditer des singles très rares, ou même en inventer de groupes 60s ou 80. Là ça va être les 60s avec les Sound Barrier. C'est la troisième session, il y a eu trois lots de singles à sortir, là c'est le troisième lot. Les Sound Barrier, eh bien, c'est un groupe garage band US qui avait enregistré un single en 67, il y en aura un autre en 69, mais ce qui nous intéresse c'est 67. Ils sont originaires de l'Ohio, de Salem exactement. C'est un classique garage, My Baby's Gone. On retrouvait ça sur un Pebbles, le numéro 8 pour être très précis. J'ai écouté ça en boucle quand j'avais découvert ça, c'est une tuerie et ça sort en single limité avec une magnifique pochette sur Gersen.

Et sans de barrière pour terminer cette rubrique réédition, ça sort sur Gerson, c'est magique, c'est sublime, My Baby's Gone, et puis on va revenir à des choses plus contemporaines avec cette nouveauté, moi, qui m'a bien plu.

Sisters, ce groupe suisse de Berne emmené par le révérend Beatman, mythique personnage de la scène garage. Alors ils se qualifient eux-mêmes de hardcore rock'n'roll trash, ouais, ils ont inventé un truc, c'est tout à fait ça. Je suis pas un grand fan des Monsters sur disque, mais ce dernier disque qui vient tout juste de sortir, enfin qui n'est pas sorti pardon, puisque tout ce que je vous passe généralement ça sort avec un mois de plus tard. Il sortira le 16 octobre prochain sur son label de Révérend Beatman, Voodoo Rhythm bien entendu, et il s'appellera Off the Road We Go. La pochette est magnifique. Et oui, je disais, donc les Monsters sur 10, moi ça me gave un peu, mais alors ce disque est vraiment bon quoi, il est limite pop, j'exagère. Il y a un déluge de fuzz guitare là-dessus, si vous avez jamais vu les Monsters, c'est d'abord un groupe de scène, il faut les voir sur scène. Eh bien, vous prenez ce titre de, et vous multipliez par 10 au niveau son, à peu près ce que ça donne sur, sur une scène. C'est impressionnant, les Monsters sur scène, c'est un des groupes qu'il faut voir une fois dans sa vie. When You Smile, c'était le titre de ce morceau qu'on vient d'entendre. On poursuit avec les Gnomes, je suis passé à côté de ce groupe, et eh bien c'est un tort que je répare maintenant. Introducing the Gnomes, c'est l'album qui est sorti en 2025, je vous passerai ce qu'ils ont fait en 2026, mais pour l'instant un petit focus sur cet album magnifique.

Wow, trop bien ça, les Gnomes à l'instant, un groupe d'Australie de Frankston, la ville, qui a sorti donc un album magnifique. Je suis passé totalement à côté de ce disque, bien dommage, sur le label Grown Up Wrong Dog Meat, et la pochette est très belle, on les voit posées, très classe en noir et blanc, et le logo Gnomes en jaune, et ça joue très très bien, vite, c'est très puissant, et ça fait fortement penser à la British Invasion, et surtout aux Beatles. Voilà, c'est les Beatles en plus énervés, si vous voulez. Un résumé rapide, il y a un EP qui vient de sortir aussi, sur le même label, que je vous passerai, qui est tout aussi bon, les Gnomes, retenez ce nom. Le titre, c'était Better With You. On poursuit avec Mr. Zero, et bah, je reparlerai juste après.

On a commencé cet enchaînement avec le nouvel album de Monsieur Zero. Après quasiment 28 ans d'arrêt, eh bien, il remet le couvert avec ce disque qui sort sur Dangerous Skylab, label lyonnais, qui se cache derrière Mr. Zero. C'est d'un certain Oli Dolo qui mène la danse. L'album s'appellera Back from the Grave. Enfin, s'appelle puisqu'il est sorti. Et le précédent, il avait sorti ça en 98. Et qui est ce monsieur? Ben, c'était le batteur des Squares, fameux groupe de Nancy, de la scène garage française des années 90, que j'avais pu voir en concert à l'époque. C'était vraiment

Et ça sort sur le même label, Dangerous Records. Achetez ça les yeux fermés. J'avais plein de choses à vous passer encore, mais je n'ai pas le temps. On va se quitter avec le groupe par lequel on a commencé. Il s'agit de Cramps et leur fameux album compilation de version studio de 77 qui s'appelle Grave is Gravy et c'est Problem Child. C'est une des premières fois qu'on entend ça en version studio. On l'entendait sur des pirates live, mais en version studio propre. La voici, un morceau de Sam Phillips de Sun Records qu'il avait donné à Roy Orbison qui l'enregistrera. Ensuite, bye bye, bisous, à dans 15 jours. Il y a le podcast www.stonecircus.com. Prenez soin de vous, ciao.

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C'est Solène Cachan de la DRAC Val de Centre, Centre de Loire. Je vous appelle, alors j'ai de bonnes nouvelles au sujet du game. Voilà, ça pourrait finalement peut-être nous intéresser. C'est vrai que les musiques urbaines, ben, c'est important, enfin, en tout cas il faut faire avec. Donc n'hésitez pas à me rappeler, ou Saucisse Cocktail, ou les deux, à ce numéro. Donc Solène Cachan,

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Hello, hello, c'est l'échappée belle sur Canal B, de retour après une petite pause avec une nouvelle périodicité. Désormais, nous nous retrouverons une fois par mois, l'après-midi, en semaine. On commence cette émission de rentrée avec le projet solo du guitariste de Radiohead, Ed O'Brien, qui a sorti au printemps dernier son deuxième album, Blue Morpho, composé de sept titres. Écoutons le majestueux et envoûtant morceau-titre.

Blue Morpho, Dead O'Brien, merveilleuse intro pour cette reprise avant de retrouver Melody's Echo Chamber, le projet de la musicienne Melody Prochet qui a sorti son 4e album Unclouded en décembre 2025 chez Domino. Voici In the Stars.

Anywhere Else d'Alice Costello, ex-Big Deal, qui a sorti en tout début d'année son premier album solo, Move On With A Year. Et j'adore ce disque entre obscurité et lumière, entre modernité et clavier vintage. Un disque cathartique qui explore l'addiction de son père et ses conséquences. La musicienne londonienne a joué à la Route du Rock cet été, tout comme l'ultra talentueuse et adorée Aldous Harding, que nous écoutons en duo avec le musicien gallois Ash O'Klein, aussi à la basse et à la guitare sur ce Venus in the Zinnia.

Scott, dernier morceau de Train on the Island, le cinquième album d'Aldous Harding, coproduit par John Parrish. On retrouve désormais la musicienne américaine Kate Bollinger avec le dansant Shop Girl au faux air de Spacer, extrait de son nouvel EP à paraître en octobre.

de résister à ce Brussels Sprouts et à la signature vocale de Maxwell Farrington, accompagnée et sublimée par le Super Omar. Ensemble, ils ont sorti au printemps Window Tax. À suivre, Penny Arcade, le projet solo du musicien britannique James Orr, cofondateur du duo splitté Ultimate Painting et rescapé également des adorés Proper Ornaments. Après avoir sorti un très chouette premier album en 2024, il est de retour cette année avec Double Exposure, dont est extrait le nostalgique Rear View.

2013, Yako Garner sortait The End of August et le réécouter accentue le manque et le silence de l'artiste néerlandais depuis 2018. On continue cette émission avec Parafernalia du duo The Cream avant de retrouver Two or Three, extrait de Look for Your Mind des infatigables Lemon Twigs.

La Californienne Lea Neal et son garage indie sur Slipaway. Après 3 albums chez Sub Pop, elle a créé son propre label sur lequel Ask Killer Do sortira fin novembre. On termine cette émission avec 2 titres, l'addictif Gunslinger de la musicienne américaine Natalie Bergman et Part-Time Lover, fruit des retrouvailles de Jonathan Brie et Princess Chelsea. Vous pouvez réécouter cette échappée belle et les précédentes émissions sur canalb.fr. À dans un mois sur Canal B.

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1: Et oui, mon Gilbert, on ne pouvait se passer l'un de l'autre plus longtemps. C'est pour ça que Aloha From Rennes est de retour pour cette 7e saison. Et avant de recevoir nos invités, on prend directement la direction du Québec avec une chanson qui nous rappellera l'été passé et les étés à venir. On va écouter tout de suite les louanges avec « La journée va être chaude ».

0: C'était Les Louanges avec le titre La journée va être chaude. Il sera en tournée début 2027 dans le coin puisqu'il sera à l'Econova, il passe au Mans et au Ferrailleurs à Nantes. Nos invités du jour sont autour de la table. Il y a des gens qui ont des questions à vous poser.
1: Ça va en ce moment ?
2: Ouais.
1: Oui.
2: Grave.
3: Qui est là ?
4: Moi je m'appelle Malo Morvan, je suis le batteur de King's Mansion.
2: Bah moi je m'appelle Audren, je suis chanteur-guitariste de King's Mansion du coup. Voilà.
5: Moi j'appelle Orso et je suis le bassiste et le mec qui fait parfois des claviers et autres quoi.
6: Ouais, et moi c'est Timéry et je fais de la guitare et du chant dans Kingsman.
7: Non, bah vous allez me parler de vous alors, parce que je vous connais pas.
2: C'est un groupe de rock'n'roll. Rennais.
0: Rock'n'roll.
2: Voilà, on existe depuis un peu plus de 4 ans, ouais. Je pense maintenant.
4: En février, ça fera 5 ans.
2: Ouais, voilà, on a fait pas mal de concerts, on a sorti quelques morceaux.
4: On a sorti un EP récemment.
2: Ouais.
0: On va parler de la release party qui on peut déjà annoncer la date pour ceux qui écouteraient pas l'émission jusqu'au bout, le 10 octobre à l'usine.
6: Venez tout et toutes.
8: Comment se sont passés ces 222 derniers jours ?
2: Il y a eu toute la construction de l'EP.
4: La finalisation, la sortie.
2: Ouais, s'occuper de tout ce qui est DA et tout. Ouais. Puis il y a eu quelques dates de concerts fort sympathiques.
5: Oui, très sympathiques.
2: Que ce soit sur Rennes ou même à Paris aussi.
3: Alors, à partir du moment où on fait un groupe et on est nombreux, il faut trouver un nom de groupe.
2: Non.
3: C'était chaud, non ? Parce que pour être tous d'accord.
2: J'ai une de mes meilleures potes qui s'appelle Queen, son nom de famille Queen. D'où le morceau Queen's Mansion, du coup, qui est sur notre EP. Écouter notre pays. Et en fait, elle habitait chez sa grand-mère qui habite toujours d'ailleurs dans un grand manoir. Bah, un été, je sais pas, on était dans son jardin et puis on cherchait un nom de groupe du coup pour mon futur projet. Et je me suis dit, Queen's Mansion. Puis elle m'a dit, pour que ce soit un peu plus perso, King's Mansion avec un Z parce que ça fait un peu
4: le rock. Yo.
2: En street, genre, tu vois. Ouais.
9: C'est quoi votre quotidien aujourd'hui ?
6: Du coup, là, on essaye aussi de gérer la vie perso et la vie de groupe.
4: Ouais.
6: Et on essaye de trouver un peu un équilibre, parce que des fois, c'est pas facile. Et du coup, on travaille un peu là-dessus. Voilà.
0: Finalement, vous n'avez pas forcément envie ou besoin que le groupe soit juste la seule et unique chose dans vos vies, quoi. Vous essayez d'avoir un équilibre groupe-vie perso ?
4: Pour l'instant. Pour l'instant, si à l'avenir le groupe prend plus d'ampleur que maintenant, ce serait génial. Mmh. Mais.
2: Ce serait l'idéal en vrai.
4: Ouais, ce serait l'idéal.
2: Ce serait trop cool.
4: Que ce soit pour une intermittence ou un succès monstre. Qui sait ?
0: Tous les deux, quoi.
4: C'est ça.
5: C'est vrai.
10: En tout cas, ce nouvel album est célébré par les Inrock et Télérama. Bon, ça, c'est normal. Mais aussi par le Figaro et les Échos. C'est plus étonnant. C'est pas ennuyeux, un peu chiant de faire l'unanimité ?
2: Ouais, ça en devient étouffant. À force. Ouais, moi j'aimerais bien.
0: Parce qu'il y a la release party donc de cet album EP qui est sorti qui est sorti quand déjà ?
4: Le 19 juin.
0: Le 19 juin en numérique. Et donc là, il y a la release party avec une sortie physique qui l'accompagne.
5: C'est ça.
0: Toujours, on rappelle le 10 octobre à l'usine. C'est quoi ? Vous avez déjà eu des retours un peu sur cet album ou pas ?
2: Ouais, on a eu pas mal de retours, nos proches, que ce soit potes, famille, ou même de gens qu'on croisait en soirée après des concerts. Et. C'est cool, il a été plutôt bien reçu.
4: Les gens nous ont pas dit énormément de négatifs dessus, donc déjà merci.
5: Peut-être qu'ils assument pas, mais
4: c'est ça.
0: C'est le moment, on a fait un micro-trottoir. Ouais.
2: Non, puis on est très contents vu qu'on l'a monté aussi nous-mêmes,
5: c'est clair.
2: Cette EP, enfin de A à Z, quoi.
5: Ce fut un long trajet.
2: On
4: a mis très longtemps à le faire.
6: Ouais. Oui, c'est vraiment notre premier EP qu'on considère
4: officiel. Officiel entre guillemets.
6: Parce qu'on avait sorti un EP démo, mais bon, c'était un live qu'on avait enregistré, donc il n'y avait pas forcément tout l'aspect studio et tout.
4: Ouais, le tout premier, là, l'EP de démo, c'était carrément. Carrément à l'arrache, en fait.
5: C'était des démos, quoi, clairement.
4: Ouais.
2: Ouais, puis il commençait à se faire vieux, donc il fallait vraiment passer à autre chose, quoi.
4: Et au-delà de passer à autre chose aussi, sortir un premier projet officiel, histoire de dire, ça y est, on l'a fait, on peut le faire nous-mêmes. Cette EP, on l'a fait nous-mêmes, quoi.
2: Ouais.
6: Et ça manquait aussi de morceaux en stream. Enfin, il y avait beaucoup de gens qui nous disaient, on peut écouter ça où ? Et nous, on était là en mode...
0: Nulle part.
6: Venez chez nous.
5: C'est un peu ça.
6: Voilà.
0: Et donc vous dites vous l'avez fait vous-même cet album, c'est quoi vous l'avez fait vous-même
2: On est allé l'enregistrer nous-mêmes au Jardin Moderne.
5: Au Jardin Moderne, un peu.
2: C'est du coup Orso, notre bassiste, oui, qui a donc enregistré, mixé.
4: Aidé au mastering.
2: Et ouais, participé au mastering, pas mal quand même. Ouais, c'est ce qu'on cherchait, c'est aussi au-delà de tout ça. C'était vraiment d'être
5: à
2: 100% de nous. Et,
0: ouais, l'idée, c'était d'avoir. Le faire tout seul, c'était pour avoir la main sur tout. C'était pas par défaut, parce que personne.
2: Non, c'était vraiment. Ouais.
4: C'était notre objectif, de le faire de nous-mêmes.
2: Et puis, et parce que ça coûte cher aussi,
6: d'enregistrer dans un vrai studio.
2: Ouais, carrément.
5: Et c'est très satisfaisant aussi, même pour nous, de se dire qu'on a réussi à produire quelque chose vraiment de nos premiers degrés.
2: Puis avec des personnes chouettes aussi. Enfin, même les personnes qui, qui sont occupées de toute la DA, Adèle et Agathe, c'était top de bosser avec eux aussi. Ouais, voilà.
11: Est-ce que c'est du rock?
2: Est-ce que c'est du rock?
4: Est-ce que c'est du rock?
6: En vrai, au tout début.
4: Au tout début, c'était du garage.
6: C'était du garage.
4: Ouais. Un garage bien con quand même, à certains moments.
6: Et en fait, au fur et à mesure, il y a toutes nos influences qu'on a mélangées aussi. Parce que on est assez. Enfin, on écoute des styles assez différents quand même. Mm. Mais on se rejoint sur pas mal d'autres styles, et du coup, ça fait un melting pot un peu.
2: Ça a toujours été un peu comme ça, mais juste avec le temps, je pense qu'on arrive à plus comprendre vers quoi on a envie d'aller aussi, tous les quatre.
4: Et on maîtrise aussi un petit peu plus quoi mettre dans notre son, quelles influences mettre dans nos morceaux, dans nos sonorités.
2: Ouais.
0: Bon, on va écouter ça tout de suite, on va se faire un avis en écoutant donc King's Mansion et le morceau Sunken.

0: C'était Sunken par les King's Mansion. Il y a encore plein de gens qui ont des questions à vous poser.
1: Qui a écrit ça?
2: Nous. Alors c'est Orso qui a ramené donc toute l'idée de base de ce morceau.
3: Ouais. Une des rares.
4: C'est vrai. Le que j'ai ramené.
2: Et il est arrivé avec.
3: D'abord avec le riff de basse.
2: Ouais. Ouais. Et puis aussi le refrain aussi. Enfin c'est ça ouais. Qu'on entend dans le refrain. Donc en fait il est arrivé vraiment avec on va dire le squelette du morceau. Ouais. Et puis nous on a ramené. Toute la chair, quoi. Dégueulasse. Non, puis les paroles, enfin voilà, tout ça, c'est venu au fur et à mesure. On a, ouais, au fur et à mesure des répètes.
5: C'est vrai, je me rappelle quand t'arrivais avec la base, j'étais vraiment incroyable. Et je dirais que j'avais la vision du.
3: Ouais, ça fait plaisir.
5: Du morceau.
2: Mais très psyché, c'est le seul morceau psyché qu'on doit avoir de tout notre.
6: Vachement lourd quand même.
7: C'est un album, une fois encore, multidimensionnel.
6: Ouais, exactement. Il y a des trucs un peu plus doux, un peu plus.
3: Plus rythmé, mais c'est que ça reste doux, mais quand même toujours très rythmé, très, très entraînant. Ça, c'est cool. On a réussi à faire que tout, tout l'EP soit quand même dans cette direction-là, le côté un peu énergique, assez. Comment expliquer ça autrement que juste énergique en fait. C'est vrai que c'est vraiment ça le maître mot, dynamique. Ouais,
6: Je sais pas, nos morceaux ils sont pas spécialement hyper joyeux ou débordant de luminosité.
3: Bah, il sera juste déjà dans les thèmes abordés.
6: Ouais.
5: Bah surtout dans les paroles en fait.
6: Ouais, clairement dans les paroles.
5: Si tu veux en parler, Audrey.
2: Non, je suis trop. je suis trop torturé pour ça. Non, Oui, bah ça parle pas mal d'anxiété de manière générale. Ouais. Sauf sur Queen's Mansion où là c'est plus.
6: Mystique.
2: Ouais, mystique. C'est une espèce de fiction entre guillemets. Parce que ça se base aussi sur une vraie histoire.
7: À qui vous adressez-vous?
2: Ouais, c'est vrai que je me suis jamais trop posé la question. Bah, dans les paroles, moi j'aime bien que ça puisse aussi parler un peu à tout le monde. C'est une chose que j'ai toujours bien aimée. Ouais, j'avoue que j'y pense pas trop. Je sais pas. En tout cas, pour les paroles, je sais pas, c'est plus pour moi, quoi. Ouais. Voilà, avant tout,
3: ouais, je dirais. Aussi, ouais.
2: Enfin, pour nous.
8: Tu fais souvent la plouf quand tu dois faire un choix?
2: Ah non, c'est beaucoup de débats.
5: Ouais.
2: Et de longues discussions, Toujours.
9: Est-ce que vous vous aimez?
2: Oui. Ah oui.
6: Alors, entre nous quatre ou personnellement?
0: D'abord, entre vous quatre.
2: Bah oui, on s'aime beaucoup. On est quand même très très amis. Ouais.
0: C'est, putain, vous pourriez être juste collègues de boulot, quoi.
6: Ouais, mais non.
3: Ouais, c'est
6: moins fun si on est juste collègues et qu'on se retrouve pour les répètes et les concerts.
2: Il y a quand même cet aspect-là, mais c'est vrai qu'on a construit quand même une grosse amitié depuis qu'on a démarré ce projet. Donc ouais, on se considère vraiment comme ami,
1: Ah ouais.
2: Ouais.
10: Le titre de l'album, on voudrait comprendre.
2: On voulait l'appeler Film Noir. Ouais. En fait, on n'avait pas du tout cette idée de DA à la base. Mm. On pensait plutôt partir sur, comme on avait fait pour notre premier single, Mister Nightmare, où c'était vraiment une cover, c'était une photo sténopée. Mm. Donc on pensait du coup enchaîner là-dessus. Et du coup, l'idée du film noir est venue un peu naturellement. Et finalement. En ayant bossé avec Adèle, en fait, on s'est rendu compte que quelque chose de plus coloré, ça nous allait très bien. Ouais. Enfin, on adorait son style, quoi.
3: C'est ça.
2: Et puis Paul, en fait, c'est vraiment en construisant la pochette, l'idée de l'œil vraiment en mode œil de bœuf, un peu, quoi. Ouais. Et vu que, en fait, les morceaux parlent aussi vachement d'anxiété sociale, donc le fait de se sentir comme vachement observé, il y a vachement cet aspect-là, je trouve, dans la pochette.
5: Ouais.
2: Ouais.
5: Et du coup, People, c'est le petit œillet là, dans la porte.
6: Ouais, œil
2: de bœuf. Ouais.
11: Et Luc, vous aviez eu beaucoup de mal au début à monter sur scène, à chanter sur scène?
6: À nos premiers concerts,
5: c'était
6: compliqué.
2: Les tout premiers, c'était stressant.
3: Stressant, mais en même temps,
2: parce qu'on a vite joué, quoi.
3: On a vite joué, surtout, on était très jeunes aussi, quoi.
2: On avait entre 18 et 20, quoi.
3: C'est ça. Et pour le coup, on avait quand même. C'était un peu notre première expérience réelle d'un groupe. En tout cas, je sais que pour moi, c'est sûr.
5: Pour ma part aussi. Moi, c'était. Pas mon tout premier concert. J'avais fait un concert à la fac, mais là, je chantais. Et c'était vraiment mes premiers concerts à la guitare. Du coup, j'étais.
2: Première vraie expérience de groupe pour toi. Ouais.
5: De fou.
2: Ouais.
3: Et du coup, ce qui est cool aussi. Mais.
2: Moi, j'avais eu une expérience de groupe quand j'étais au lycée, mais. Donc, je me sentais quand même déjà peut-être plus à l'aise. Sur scène, je me suis retrouvé plus facilement là-dedans, quoi. Ouais.
8: Vous voyez vieillir comme Johnny là sur les scènes.
6: comme tu oh, oui. Peut-être pas, mais.
3: Il est mort, quoi, donc un peu chiant.
6: C'est bien pour ça.
2: Il peut mourir comme Johnny. Non.
5: Bah, dans l'idée, si on peut en vivre, ouais.
6: Ouais, en vivre ou faire durer ça le plus longtemps possible. Quitte à mourir sur scène devant les projecteurs, pourquoi pas.
3: Ok, Dalida.
2: Pas du tout la même personne.
12: Si demain vous disparaissez, vous aimeriez qu'on se souvienne de quoi?
5: Tout ça.
0: Ça peut être à titre personnel ou pour le groupe, si demain le groupe s'arrête.
6: Si demain le groupe s'arrête, bah déjà ça fait chier.
3: Oui.
2: Ouais. Je dirais peut-être. Ouais, le groupe culte un peu, tu vois, un peu niché la scène rennaise, tu vois, j'en sais rien.
6: Bon, un groupe qui avait une patate sur scène quand même.
3: Ouais, ce que j'allais dire, ouais.
2: Ouais.
3: Énergie de ouf, ouais.
6: Ouais, un groupe qui avait tout le temps l'air content d'être là, quoi.
3: Oui. Ce qui est plutôt vrai pour le groupe,
2: ouais.
3: Franchement.
2: C'est une meilleure
5: réponse. Malgré certaines conditions, pour
6: ouais,
5: certaines
6: malgré certaines
5: têtes.
6: Conditions. Ouais.
5: Reine 2. Mais c'est ok.
6: Personnellement? Tu veux dire personnellement?
2: Je sais pas. Ça...
6: Moi, super.
2: Non bah voilà, c'est très bien. On va rester là-dessus.
10: À part le chien, quel album faut-il absolument écouter en ce moment?
3: Que le nôtre, vraiment que le nôtre.
6: Ouais, exclusivement le nôtre.
5: Ah bah...
6: Écoutez pas les autres, c'est une contrefaçon.
3: Non, on va dire.
5: Non, moi en vrai, il y a un album que j'écoute depuis juin et je fais que faire la propagande avec tout au gars. Et c'est You Seem Pretty Sad for a Girl So In Love. Non, mon anglais est pas top, mais bon. Et c'est Olivia Rodrigo, du coup, voilà. Ouais. Je vous le conseille parce que vraiment... Il est trop bien.
3: C'est vrai.
5: Surtout en période de rupture. Lol.
2: Je rigole. Bah non. Moi, je dirais là la compile War Child Records que j'ai trouvé vraiment top. Voilà, même pour ce que ça représente de manière générale, j'ai trouvé ça super. Puis j'ai pas écouté beaucoup de choses qui sont sorties cette année pour le coup, donc voilà.
3: J'ai pas d'idée là comme ça là, mais.
6: Moi, ce serait le dernier album de Neurosis ou le premier album de Godflesh. C'est magique. Par contre, faut pas aller mal en écoutant ça, sinon ça va être de pire en pire.
0: Ça va aller plus mal.
6: Exactement.
2: Cause, ouais.
6: Mais c'est des albums très importants à écouter.
13: Quelque chose à ajouter?
0: Est-ce que vous avez quelque chose à ajouter?
2: Écoutez l'EP, People.
5: Ouais,
0: et il faut vous dire donc le 10 octobre,
6: ouais,
0: à l'usine.
2: À l'usine.
0: Donc vous n'êtes pas tout seul? Vous pouvez peut-être nous parler vite fait des deux autres groupes qui vous accompagnent?
6: Eh bah, ben, on sera accompagné de Broken Wall.
2: Qui sont des très bons copains de Douarnenez, des super gens. Voilà, et puis...
3: Ils sont très forts d'ailleurs.
2: Ouais, ouais, ouais, ouais.
3: Très content de rejouer avec eux.
6: On a déjà joué une fois avec eux. Deux fois?
3: Ah oui,
6: ouais.
3: Tout ça. Mais donc, très content de rejouer encore une fois avec eux. Ils sont très sympas, ils jouent très bien.
2: Ouais, ouais, c'est des gens chouettes.
6: Et on sera aussi accompagné de...
2: Je sais pas comment ça se prononce. Abo Aku, je crois que ça se prononce. Voilà, c'est un petit groupe. Voilà, ils ont débarré il y a pas très longtemps, je crois. Moi, je les ai jamais vus encore. Enfin, on les a pas du tout vus, mais on a beaucoup entendu parler d'eux. Enfin, on a vu leur nom passer sur des affiches et tout. Je crois que c'est un peu noise rock, mais ça a l'air très chouette en tout cas. Donc, voilà.
5: Franchement, moi j'ai écouté et trop hâte de découvrir en live.
2: Okay.
5: Donc venez découvrir ça avec nous.
2: Trop cool.
0: Trop cool. Donc, le 10 octobre à l'usine. L'entrée, elle est comment? Prix libre? Prix quoi?
5: Là, bah, on essaie d'amener quand même des soirées, enfin un prix libre, mais là, pour
2: un
5: le coup,
2: minimum
5: comme
2: raisonnable,
5: il y avait
2: quoi.
5: Trois groupes, ouais, on a mis un 5 euros. Mmh. Mais bon.
0: Ouais. Ok.
2: Donc, que ce soit à la portée de tout le monde, et puis, 5 euros, ça nous paraît pas déconnant, quoi.
5: Ouais.
0: Et donc, release partie de cet album. People, ou Pifol.
5: Comme vous voulez.
2: People.
0: Parking Mansion, merci à vous pour cette interview.
5: Merci
2: à toi, merci David.
0: On va se quitter en allant faire un tour en Suisse. On va aller sur le label Humus Records.
6: Oh ouais! Et on va... C'est le nouveau single de Kyle Guns.
0: Et non, on va écouter les Manic Pixies avec le titre Blue Carpet.

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Bonjour à toutes, bonjour à tous, c'est Le Grand Tout qui recommence comme à peu près tous les jours à 17h, du lundi au jeudi en tout cas, sur Canal B, une émission qui aujourd'hui sera un peu plus riche en nouveautés musicales que d'habitude. On aura une session info-concert en fin de partie tout à l'heure où j'évoquerai quelques moments à ne pas rater si vous avez envie d'aller par exemple au Grand Soufflet, et puis si vous avez envie aussi de célébrer la sortie du nouvel album des Relais de Guadalterraz, et puis si par exemple vous voulez passer un moment à la salle de la Cité pour une soirée ambiance électronique avec notamment Annie-Claude Deschênes. Et puis on recevra une invitée, vous l'avez peut-être déjà entendue ou vu mixer sous le nom DJ 50 Feet Queenie. Là c'est le Dr Queen qu'on va recevoir tout à l'heure pour une nouvelle émission qui arrive vendredi, ce vendredi 9 octobre à 18h. Ça s'appelle Musicothérapie. Et puis on verra avec cette Dr Queen de quoi il va retourner dans cette émission qui vous fera du bien. C'est le but, hein. On commence directement avec justement Guadalterraz et un extrait de leur nouvel album, le troisième Megalostrata, une très très très grosse araignée qui fait un peu peur mais qui est peut-être pas si méchante que ça finalement. Elle vit surtout sur le continent sud-américain et c'est le nom de cet album, le troisième, toujours aussi passionnant en fait on peut dire, beaucoup d'électronique, c'est assez captivant la manière du chant de Guadalterraz. Vous les verrez peut-être vendredi soir à l'Ubu avec leurs bons amis de Yard. C'est justement pour célébrer ce nouvel album qu'ils seront en concert. On débute avec un des derniers singles, le deuxième single qui est sorti il y a pas si longtemps que ça, le morceau Kalinia. Parfois les histoires d'amour finissent mal, ou en tout cas elles finissent, c'est sûr, c'est de ça que ça parle cette chanson. Bonne émission à toutes et à tous.

Musique industrielle anglaise, techno de Détroit, électronique body music de Belgique, tout ça malaxé par le duo de New York Content Blocks, avec quelques petites vagues sonores qu'on entendait là sur ce titre extrait de leur premier album Hard Out. Il est sorti vendredi dernier. Vous l'entendrez un petit peu sur Canal B, tout comme évidemment ce qu'on entendait auparavant, les Rennais de Guadalterraz, qui sortent, je vous le rappelle, qui sortaient la semaine dernière aussi leur troisième album Megalostrata, et qui sont en release party ce vendredi à l'Ubu, et on en reparlera un peu dans la session Info Concert tout à l'heure. Mais là on continue à New York encore, on laisse de côté les synthés et puis les boîtes à rythme, et on va plutôt dans un morceau rock'n'roll un peu trashou quand même, What a Regular Day par les Balaclava. Je vous en reparle un peu après.

Balaclava, ça veut dire quoi? Cagoule en français, un groupe de New York, du Queens précisément, et encore plus précisément, même si je connais pas le quartier, ils sont de Ridgewood dans le Queens, un punk bordélique et lo-fi absolument réjouissant et addictif. L'album c'est Money Glitch, il sortira alors dans quelques semaines, ce sera début janvier 2027, mais vous entendiez là le premier single qui devrait pas mal plaire aux fans de Jerry Tard par exemple, hein, c'est bien punk comme ça. On poursuit avec notre disque d'or de la semaine, je vous le fais entendre depuis lundi évidemment, ce nouvel album Archives pour Vanishing Twin, trio qui se balade entre musique un peu vaporeuse parfois, souvenir de broadcast, un peu d'exotica, et puis Valentina Magaletti, une experte aux percussions qui nous propose des polyrythmies assez dingues la plupart du temps. Voici un nouveau titre, vous ne l'avez peut-être pas encore entendu celui-ci, Wherever You Are par Vanishing Twin. Après ça vous entendrez Alani et Adrian Young, et puis on retrouvera notre invité du jour, ce sera le Dr Quinn pour vous consulter peut-être musicalement tous les vendredis, enfin tous les 15 jours le vendredi à 18h à partir du 9 octobre.

0: morceau très très intense, très très beau, très très profond aussi, ce Lament for Emmett Till, l'extrait de l'album Proud of Me. C'est Alani et Adrian Young. Je vous ai déjà fait entendre un titre dans l'émission précédente. L'album sort ce vendredi et on a droit à une soul grande classe qui frise un petit peu avec le jazz. On entend presque ça ravonne un petit peu, peut-être pas Billie Holiday, mais l'intensité est là quand même. Très très bon album. Et l'histoire d'Emmett Till, vous la connaissez peut-être, cette histoire d'un jeune garçon, Emmett Louis Bobo Till, qui a 15 ans, en 1955, va être lynché et torturé dans le sud des États-Unis. Lui, il venait de Chicago et peut-être qu'il n'était pas habitué à la dureté, à la violence et à l'horreur qui allait lui arriver. Bon, les deux frangins, Bryant, n'ont pas avoué le meurtre, ils ont été acquittés et puis plus tard ils ont avoué qu'ils étaient les coupables de l'assassinat de l'adolescent. Histoire assez dure quand même, qui peut-être sans transition, désolé Morgane, nous amène à t'accueillir. Alors t'accueillir sur Canal B, c'est un grand mot puisque ça fait quelques années quand même que tu es chez toi à Canal B en fait.
1: Oui, chez moi, bah, en tout cas, j'y suis toujours bien accueillie. Bonjour Yann, bonjour à toutes et tous.
0: Morgane, DJ 50 Feet Queenie, qui change de pseudo pour l'occasion de cette nouvelle émission que tu vas nous proposer à partir de ce vendredi 9 octobre. Ça sera tous les 15 jours à 18h que vous retrouverez Musicothérapie, histoire de se faire du bien en écoutant de la musique, quoi. Que la musique fasse du bien aux oreilles et au corps et au cœur aussi.
1: Oui, voilà, je vous donne rendez-vous à partir de demain à 18h et tous les 15 jours pour des séances d'une heure de consultation sur micro-sillon. Je m'appelle Dr Queen et je serai ravie de vous faire découvrir de la musique et de vous faire du bien.
0: Avec des thématiques qui changeront d'émission en émission, je t'ai demandé de venir avec deux morceaux de musique, on les écoutera l'un dans quelques minutes, puis l'autre pour terminer la discussion tout à l'heure, mais rentrons peut-être avant de rentrer dans le cabinet du docteur Queen, vendredi à 18h. Toi, tu as fait des études de musicothérapie auparavant. Est-ce que tu as étudié sur les micro-sillons eux-mêmes?
1: Pas du tout. En fait, je vous avoue que c'est un peu fumeux. Hein. C'est un peu de la fumisterie, mon histoire, mais pas tout à fait. J'ai été amenée à travailler sur l'impact de l'art sur le bien-être et sur la santé, dans le cadre de mon vrai travail, dans ma vraie vie. Et j'y crois dur comme fer. Et puis par ailleurs, à titre personnel, j'ai une histoire très forte avec la musique qui me permet de gérer mes émotions, qui m'a permis de dépasser plein d'épreuves dans la vie. Et voilà, c'est quelque chose que j'avais envie de partager.
0: Tu as plusieurs vies, il semblerait, Morgane, parce que tu parles de ta vraie vie professionnelle. Il y a la vie que tu vas passer aussi tous les 15 jours ici auprès de nos auditeurs, nos auditrices dans Musicothérapie. Et puis, il y a cette partie au sein de la Nef des Fous qui porte le festival Binic Folks Blues. Et ça, c'est quelque chose qui est ancré depuis pas mal d'années maintenant.
1: Oui, bah oui, j'ai fait le festival. La première fois que j'y ai été, c'était en 2009. Donc, vous voyez, je fais partie des vieux festivaliers maintenant. Et je suis bénévole pour la Nef des Fous depuis plus de 10 ans et j'ai mis en place des accueils pour les centres de loisirs.
0: Alors si je dis que vous avez déjà entendu Morgane 50 Feet Queenie sur Canal B, c'est parce que déjà le 26 novembre 2021, je suis retombé dans les archives du site de Canal B dans l'émission Crème de la Crème, et bien tu nous proposais ta sélection entre Elvis Presley, Otis Redding, les deux obligés sans doute.
1: Oui.
0: Et puis un peu de Pete Jarvis, ça c'est nécessaire. D'où le nom que tu as choisi en tant que DJ.
1: Tout à fait, le nom 50 Foot Queenie, ça vient de son morceau. Et puis bah, Otis Redding et Elvis sont sur chacun de mes poignets. C'est un peu trois piliers de ma culture musicale en fait. Soul, rock, rock 50s, rhythm and blues. Et puis beaucoup de rock indé aussi. Ouais.
0: Et puis on trouvait en fin de sélection un morceau de Guadalterraz. Tiens.
1: Tout à fait, j'irai voir demain soir à l'UBU.
0: Qu'on écoutait tout à l'heure et qu'on écoutera à nouveau en fin de partie tout à l'heure. Alors, une éducation musicale plus que médicale que tu t'es faite comme ça dans la collection à la maison chez les parents, et puis ensuite tu as continué à diguer.
1: Oui, c'est ça. En fait, j'ai eu la musique que m'ont transmis mes parents et notamment mon père qui avait beaucoup de Creedence Clearwater Revival et autres rock'n'roll des années 70 dans sa discothèque. Et puis après, j'ai eu la chance aussi de dépanner un copain en tenant sa boutique de disques. Et du coup, j'ai découvert à ce moment-là énormément de sons. Et puis surtout, moi, la musique, c'est les rencontres que je fais dans la vie. Et du coup, c'est aussi pour ça que ça constitue mon histoire.
0: Et puis à part cette carte blanche en 2021, évidemment, certains auditeurs, auditrices t'ont entendu dans plusieurs émissions, Béchamel Tcha-Tcha, Skanking Time, 47 tours par minute.
1: Tout à fait, je squatte en fait à fond. Et donc voilà, maintenant j'ai mon émission à moi, j'ai enfin réussi à mettre les deux pieds dans la maison.
0: Pardon, j'ai la voix qui part un petit peu. On va écouter la première chanson que vous entendrez presque aux alentours de 18h vendredi soir. Déjà, si tu peux nous donner s'il y a une thématique dans cette première émission et puis nous présenter le morceau qu'on va écouter dans quelques secondes.
1: Alors, pour la première émission, je suis plutôt partie sur le principe de vous expliquer pourquoi je vous propose des consultations de musicothérapie. Donc voilà, je vous laisserai découvrir, ça va être une majorité de musique blues, mais le morceau avec lequel on démarre là, c'est pas tout à fait du blues, c'est vraiment plutôt de la country, mais ce qui m'a permis d'enchaîner directement sur du blues après. Enfin voilà, je vous expliquerai tout ça demain. En attendant, on écoute Doc Watson qui nous emmène en balade dans l'hôpital de St. James.
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0: Doc Watson, choisi par Morgan, par DJ 50 Feet Queenie d'un côté, et puis aussi Dr. Queen de l'autre. Vous êtes plusieurs.
1: Oui, on est plusieurs là-dedans. Ouais.
0: Un morceau qui sera le premier que vous entendrez dans Musicothérapie vendredi pour la première émission. On ne sera pas que dans des couleurs folk et blues mélangées comme ce qu'on entendait à l'instant. Avant que tu nous dises un petit peu l'étendue de ce qu'on pourra entendre, petite histoire de Doc Watson qui mérite qu'on la raconte un petit peu, une partie en tout cas de son histoire.
1: Oui, j'ai choisi de commencer avec ce morceau pour la première séance de musicothérapie parce que déjà je le trouve magnifique pour son titre St. James Hospital, pour cette visite de l'hôpital pour commencer la thérapie, et aussi parce que c'est une légende de la country en fait, et un grand joueur de banjo qui lui a perdu la vue à l'âge d'un an. Et en fait, à 10 ans, son père lui offre un banjo et ça va devenir un des plus grands musiciens de country. Il a enregistré 30 albums par la suite. C'est vraiment une figure mythique de la country aux États-Unis. Et c'est aussi son rapport à la musique avec son handicap.
0: Pour celles et ceux qui t'ont déjà entendu ou qui t'ont vu mixer aussi, ils se disent... C'est bizarre, je l'entends, parfois elle passe du rap, parfois elle passe de la soul, parfois elle passe du folk, parfois du punk, parfois du post-punk. Ça veut dire que oui, un panel assez large.
1: Oui, mais toujours du bon son. Mais effectivement très large, et c'est pour ça que j'ai préféré prendre un concept comme celui de musicothérapie qui me laisse libre au niveau des styles, des périodes. Je voulais pas me cantonner à un seul genre et une seule période, mais aussi parce que je vais essayer de passer quasiment que du vinyle et que ma collection est limitée. Et donc il faut que je fasse avec.
0: Vous l'avez entendu, une partie de cette collection, notamment dans les soirées du Roazhon Soul Club. Il n'y en a pas eu encore beaucoup, il y en a une au mois d'avril, une tout récemment en septembre.
1: Oui, on est un jeune collectif, on a fait deux soirées mais qui ont très bien marché, notamment la dernière là au Champ Libre, on a eu un dance floor de dingue, vraiment magnifique. Et il y en a une très bientôt qui s'annonce, en tout cas avant Noël, mais vous en saurez plus très vite.
0: Avec Doc Watson, tu nous as raconté un petit peu de son histoire. On voit bien le pouvoir qui peut soigner de la musique, c'est sûr, à la fois celui qui la joue, parce que sans doute devenir un maître du banjo comme ça, alors ça n'a pas totalement atténué sa cécité, je pense qu'il ne le voyait toujours pas, mais... Il était respecté pour des raisons musicales.
1: Tout à fait. Et en fait, c'est le sens de la musicothérapie. C'est que ce n'est pas curatif, mais c'est certainement cathartique.
0: Alors, on retrouvera tous les 15 jours des thématiques différentes. Est-ce qu'à chaque fois, une thématique précise ou tu te laisses la possibilité juste de passer du son qui fait du bien dans n'importe quel cas?
1: Pour l'instant, j'ai plutôt pas mal de thématiques en tête. Donc, je pars plutôt sur des entrées thématiques. Mais après, je vais voir aussi comment la thérapie évolue en fonction de vos réactions.
0: Alors, il y a un visuel qui est déjà en place sur canalb.fr. Vous pouvez les retrouver directement. Vous abonnez au flux RSS. Vous pouvez faire ça. Oui, vous mettez ça, ce flux-là, dans votre lecteur de podcast et vous serez chaque 15 jours tenu prévenu quand l'émission sera en ligne. La première émission, on l'a entendu, commence avec un doc qui nous parle d'hôpital et qui est lui-même aveugle. Il y a d'autres petits clins d'œil comme ça à plusieurs niveaux dans la première émission.
1: Oui, parce qu'il y a aussi Anne Doc Taylor qui lui avait 6 doigts. Et c'était signe de sorcellerie dans sa communauté, donc ça lui a créé pas mal de problèmes et en même temps c'est ce qui lui a permis d'avoir un jeu de guitare unique. Et comme je le raconte souvent, et je l'ai déjà raconté plusieurs fois à ce micro, il a fini par se couper ce 6e doigt et là apparemment il aurait vraiment perdu toutes ses facultés et son mojo, et il est mort peu de temps après.
0: On ne va pas dévoiler, bien sûr, le contenu intégral de la playlist de cette première émission de musicothérapie. Vous aurez la surprise en l'écoutant. Elle sera en ligne, bien sûr, aussi sur canalb.fr si vous ne pouvez pas être chez vous à l'écouter tous les 15 jours le vendredi. Tout de même, on ira où après dans les prochaines émissions, puisque je pense que tu as déjà tout bien préparé.
1: Et l'émission suivante, je vous emmène plutôt sur des questions du rapport au vivant. Et de l'attachement, du lien au vivant, du rapport à la nature. Ça peut sembler très étonnant, mais je vous assure, j'y suis arrivée. Et avec un enchaînement de styles qui, à première vue, pourrait sembler vraiment complètement dissocié et qui, pour le coup, s'enchaîne plutôt pas mal.
0: On va avoir une deuxième sélection qui ne figurera pas, hein, je dévoile, ne figurera pas dans le programme de la première émission. Là, on va en Angleterre à la fin des années 1970, début 80.
1: Oui, avec ce super groupe X-Respects, un des premiers groupes de punk féminin sur la scène britannique, pour un morceau qui s'appelle « The Day the World Turned Dago », ce qui veut dire en gros « Le jour où le monde a tourné dingo ».
0: Je pense que c'est un peu en ce moment, même si peut-être déjà à l'époque de X-Respects, quand ça sortait, c'était déjà un monde cinglé. Merci beaucoup, Dr. Quinn, pour cette micro-consultation. Voilà, vous n'hésitez pas à ne pas frapper directement, vous allumez votre radio, vous écoutez
1: ça. La suite
0: ça,
1: demain à 18h.
0: C'est à 18h sur Canal B, tous les 15 jours, le vendredi. On écoute donc X-Respects.

Pour terminer l'émission Le Grand Tour aujourd'hui, une session info concert qui vous emmènera peut-être à passer pour un concert de Karim Bopo live dans le cadre du festival Le Grand Soufflet. J'évoquerai aussi la fin de ce festival, le dimanche de clôture du côté des petits bateaux. Et puis avant ça, l'évocation de la soirée ambiance électronique numéro 2 du festival Maintenant à la Cité. Et puis on commence avec un événement déjà annoncé à plusieurs reprises dans l'émission, la release party, la soirée lancement de ce nouvel album, le troisième Megalostrata pour Guadalteras. Ils seront à l'Ubu, une soirée proposée par From Town to Town et les Trans. Ils seront à l'Ubu avec leurs bons amis de Yard. Et puis en guest pour le DJ set, eh bien, vous retrouverez les Spice Girls et puis Paul Sous-Sol, Paul de Crème Brûlée Records. On écoute à nouveau Guadalteras avec un morceau bien vénère lui aussi. Je ne veux pas donner son nom parce que je parle pas aussi bien espagnol qu'eux, mais bon, est-ce qu'il le dirait en bon espagnol? Je ne sais pas. Voici donc Guadalteras en concert vendredi soir à l'Ubu.

Guadalteraz en concert pour la release partie de leur troisième album, c'est ce vendredi 9 octobre à l'Ubu, avec aussi Yard et puis les DJ Spice Girls et Paul Sous-Sol. Allez-y tôt parce que j'imagine qu'il y aura beaucoup de monde à cette soirée. Bon, en tout cas, l'album est sorti sur le CEP Records le 2 octobre dernier. On poursuit avec cette soirée ambiance électronique numéro 2. C'est à la salle de la Cité. Le festival Maintenant vous propose une soirée où vous retrouverez DJ Startup en live avec un mélange UK Garage, IDM, Big Beat, et puis vous retrouverez aussi Unag Haynes pour un son peut-être un peu plus dur entre ambiance calme, downtempo, mais sonorité plutôt abrasive quand même. La québécoise Annie-Claude Deschênes sera en live aussi, on va l'écouter dans un instant, et puis vous retrouverez pour boucler cette soirée un DJ set de Antilogique entre Global et US Bass. On écoute justement celle que je nommais Annie-Claude Deschênes, qui elle a beaucoup écouté la new wave française des années 1980, et vous allez peut-être entendre quelques échos de Edith Nylon à travers ce morceau d'Annie-Claude Deschênes.

La Québécoise Annie-Claude Deschênes a retrouvé au programme de cette soirée Ambiance électronique numéro 2, proposée par le Maintenant Festival. Toutes les infos sur maintenant-festival.fr. Ce sera la salle de la Cité vendredi soir. Je vous propose, pour terminer cette session info concert du jour, d'aller faire un tour peut-être du côté de l'avant-scène à Montfort-sur-Meux vendredi, ou à la MJC de passer samedi soir pour retrouver Caribombo Live. C'est un groupe créé par le DJ et producteur vénézuélien Carlos Guillén, qui va puiser dans la cumbia, l'afrobeat, l'afro house, et c'est adjoint les services d'un bassiste qui chante aussi, Miguel Romero, et puis d'un percussionniste, Marco Lacaille. Vous les retrouverez donc Caribombo Live ce week-end, vendredi soir à Montfort-sur-Meux, et puis samedi à la MJC de Passé. On va terminer avec Caribombo Live, mais tout de même encore quelques mots autour du Grand Soufflet, qui va se terminer dimanche. Et pour clore cette édition 2026, eh bien, vous aurez rendez-vous du côté de la capitainerie et des petits bateaux sur le canal Saint-Martin pour une journée au bord de l'eau avec des jeux de palais par exemple, et puis une guinguette pour terminer, et puis les lives de Down Dogs qui étaient nos invités la semaine dernière lors de l'inauguration du Grand Soufflet au Grand 8. Il y aura aussi Max, et puis un blind test des Vinyl Lovers, le fameux et traditionnel Grand Palais, et puis d'autres jeux traditionnels. C'est dès 10h, 48 Canal Saint-Martin à Rennes bien sûr, et puis en fin de programme, peut-être en suite de programme, il y aura des concerts sur l'eau de Parvin et Ilias Khan. C'est du beatbox du Rajasthan. Oui, tout ça était en partenariat avec Les Tombées de la Nuit. Vous retrouvez toutes les infos sur legrandsoufflet.fr. On termine donc avec Caribombo Live, et puis moi je vous donne rendez-vous pour une nouvelle semaine d'émission Le Grand Tout à partir de lundi 12 octobre à 17h. Vous retrouvez bien sûr playlist et écoute de l'émission sur canalb.fr. Et puis je vous rappelle que l'émission a lieu du lundi au jeudi à 17h, mais elle est rediffusée aussi du mardi au vendredi matin de 9h à 10h sur Canal B. Bon week-end sur Canal B ou ailleurs, à bientôt pour de nouvelles aventures. Ciao.

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Eh bien, c'est avec le nouveau single de Mogwai, le morceau Underground, qu'on a démarré ce soir, Lollipop. Underground, accompagné de Iggy Pop, vous avez certainement reconnu la voix, ça fait un peu drôle parce que ça... Bah, c'est pas les mêmes voix, quoi. Ce single paru sur Rock Action qui annonce un album pour le début janvier, le 8 exactement. Il s'appellera Happy Tears. Alors en fait, c'est un album pour commémorer leurs 30 ans d'existence. Bon, ils sont formés en fin 95. Et il y aura quelques versions nouvelles de morceaux, quelques inédits. Et donc ce morceau Underground, c'est le premier extrait de cet album et qui est inédit aussi. Dans Lollipop, la suite, eh bien, c'est Shopfires avec un nouveau single, un petit 45 tours. Il sort un petit peu plus tard. Pour l'instant, on a seulement un titre, Under Archivers, en écoute. C'est le label YYZ Records qui sort ce deux titres du groupe de Leicester. Shopfires pour démarrer Lollipop.

Après le nouveau single des Shopfires, vous avez pu entendre un autre single. Il y en aura pas mal d'ailleurs ce soir dans l'Hollipop. C'est celui de 17 Years, l'artiste de Kansas City. C'est un single autoproduit qui s'appelle Pearly. Et juste après, là aussi, une sortie du label Spirit Goat Records avec le groupe londonien Pale et leur morceau Full qui sert là aussi de single. J'espère qu'il y aura un album parce que j'avoue que les sorties que j'ai entendues jusqu'à présent de Pale sont vraiment très très bien. On change un peu de style, on va à San Francisco avec une annonce d'album du label Dandy Boy Records. C'est le nouvel album de Kelly Stoltz. Le musicien de San Francisco vient de sortir un single, Writing the Thread. Ça sera d'ailleurs le nom de l'album qui va paraître le 16 octobre prochain. C'est Kelly Stoltz.

Il y a quelques semaines, je vous avais annoncé un nouveau single pour Landa Hecht. L'artiste de Scarborough, c'est en Angleterre, Tapete Records vient de sortir un nouveau single, Threadbare. Figure le morceau Reality qu'on a écouté tout de suite. Et puis juste avant, c'était Fétiche. Alors, je ne sais pas grand-chose sur ce groupe, si ce n'est qu'ils ont fait paraître leurs 8 titres sur le label bordelais Amour Sisterhood. Sont-ils français, anglais, je ne sais pas. En tout cas, ce 8 titres s'intitule It Looks the Same But Everything Has Changed. Et c'était le morceau All the Roots. Et puis on avait commencé cette petite série avec Kelly Stoltz. Là aussi, un album que je vous avais annoncé depuis quelques semaines, celui d'Absolutely Yours, groupe de Minneapolis. Il est enfin sorti sur Sunday Records. Il s'appelle Desire Pass. C'est le morceau qu'on écoute ce soir dans Lollipop. Let It Die, Absolutely Yours.

Encore un single paru sur Spirit Goat Records, il s'agit de Green Eerie, un groupe de Cardiff. Le morceau s'appelle Stay With You. Là aussi, on attend une suite parce que c'est vraiment très très bien foutu. Juste avant, c'était Community Swimming Pool. L'artiste de Glasgow, lui aussi, revient avec un single autoproduit qui s'intitule Jesus. Et puis, on avait commencé avec Absolutely Yours et le morceau Let It Die. Il y a quelques mois, je vous ai présenté le nouvel album d'Autour de Lucie, qui n'avait rien enregistré depuis pas mal de temps. Et bien, ils sortent extrait de cet album, un nouveau single, dans une version single. Diana, le morceau bien sûr, est sur l'album. C'est Microculture qui sort ce single des Parisiens d'Autour de Lucie.

J'aime beaucoup le nouvel album, le deuxième d'ailleurs des Bordelais de Feutre. Il s'appelle Les Grands Ensembles. On a déjà écouté quelques titres de cet album autoproduit. Il y a 11 titres sur cet album. Et ben, j'ai choisi encore de vous en passer un. C'était Goldmine. Et puis juste avant, les Français, les Parisiens d'autour de Lucie. Allez, petite pause. 1989, on va faire une pause vieillerie avec des sorties du label Sarah Records. Donc 1989, les Écossais de The Orchids sortaient un single, trois titres, vinyle, petit 45 tours, ce qui s'appelait What Will We Do Next. C'est d'ailleurs le morceau que j'ai choisi. C'était le Sarah numéro 23, The Orchids dans Lollipop.

Ça faisait longtemps que je ne vous avais pas passé The Film Eyes dans Lollipop, c'est chose faite. 1991 sur leur unique album, hein, parce qu'il y avait eu une compilation juste avant que le label, enfin avant qu'ils se séparent, et puis il y en aura une par la suite sur Shinkansen. Ça c'était paru sur Sarah Records, 10 titres sur cet album Four Keeps, dont le morceau Coach Station Reunion. Les Film Eyes qui alternaient les morceaux un petit peu noisy pop, nous dirons, et puis des choses un petit peu plus aérienne comme ce morceau. Retour à l'actualité bien sûr avec une des dernières sorties du label We Are Unique Records, label de Toulouse. Michael Wouquet, je connaissais pas, c'est un français, il est parisien. Eh bien, il vient de sortir un album qui s'appelle Leaving the Table et j'en ai extrait le morceau Game No Fun. C'est Michael Wouquet.

Après Michael Wookey, vous avez pu écouter Fragment B. Donc c'est la réunion de deux musiciens, une française, Natasha Penaud, qui fait partie de Grease B et puis qui a joué aussi avec The Apartments. Et l'autre, il est assez connu sur la scène indie pop. Ça fait longtemps qu'il traîne ses guêtres. C'est Mark Tranmere, qui a fait partie des Montgolfier Brothers, de Nyack, qui a joué aussi avec Saint Christopher. Ça donne donc Fragment B. Ils sortent un petit 45 tours sur Too Good To Be True. Pour l'instant, on peut écouter le morceau Light at the Center. J'attends la phase B impatiemment, qu'on écoutera bien sûr dans Lollipop. Et puis, on a terminé cette petite série avec les Tourangeaux de Ona Cole. L'album s'appelle Echo. C'est l'octuple lunaire qui sort cet album et on a écouté le morceau Circle. Allez, de la pop, comme on aime beaucoup dans Lollipop, c'est les Penelope Isles. L'album s'appelle Three. C'est pas leur troisième album, c'est le troisième pour Bella Union en tout cas. Des titres pour les musiciens de Brighton, dont le morceau Birthdays. Penelope Isles.

encore une sortie du label Dandy Boy Records, cette fois-ci en coproduction avec le label autrichien Bacalar Records. C'est Soft Joe dans une veine power pop, nous dirons. Le groupe de Long Beach en Californie nous présente le morceau Love Can't Kill You. Ça sera d'ailleurs le titre de leur album qui sort le 16 octobre prochain, juste avant une sortie de Soft Jungle, la version CD, puisque c'est déjà sorti depuis un moment en numérique. C'est Trademark Issues avec le morceau Unironically Fine, compliqué à dire. L'album, lui, en tout cas, s'appelle Through Explaining. C'est un duo, en fait, Trademark Issues. Un des musiciens vient de Caroline du Nord et l'autre est dans le Minnesota. Puis ils travaillent comme ça, à distance. En tout cas, ça donne un très, très bel album. Et puis, on avait commencé avec Penelope Heisels. On fête beaucoup les anniversaires. Tout à l'heure, c'était Mogwai. Cette fois-ci, c'est The Radio Depth qui fête les 20 ans de leur deuxième album. Le groupe de Lund à l'origine, mais qui désormais est sur Malmö, c'est en Suède, sort ce 10 titres Pet Grief, qui en avait 12 plutôt, le 12 titres, qui en avait 12 d'ailleurs à l'origine. C'était le morceau Tell the Radio Department dans Lollipop.

Après The Radio Department, on a écouté Mythical Motors. C'est une sortie du label Sub Jungle, groupe de Chattanooga, c'est dans le Tennessee. Le CD sortira le 1er novembre, mais il est déjà sorti en numérique. C'est un double CD, nous dirons, de Psychics Museum Volume 2, 2006 et 2026. Donc des morceaux enregistrés entre 2006 et 2026. Upside Down World fait partie de ces 40 morceaux. Et on a juste après, c'était encore une sortie de Sub Jungle, mais cette fois-ci la version CD de Hideaway, le japonais de Kumamoto. L'album s'appelle Best Answer, le morceau Let's Go. Bah, tout est pas mal sur l'album, même si y a des morceaux, le son est un peu limite. Allez, on termine encore avec des pensionnaires de Sarah Records, de Sweetest Ache. Je vous en parle juste après pour annoncer des nouvelles.

Voilà, c'est avec The Sweetest Ache, le groupe de Swansea au Pays de Galles, que l'on va se quitter. Les Sweetest Ache qui sont à nouveau d'actualité, ça fait 32 ans qu'ils n'avaient rien enregistré. Et ils vont sortir un album le 9 novembre prochain qui s'appelle Reframed. Donc c'est un album en fait où ils ont repris il y a 8 morceaux en fait sur les 10 qui sont des morceaux sortis sur Sarah Records dans des versions, et il est sortent dans des versions acoustiques. Et puis il y a un autre morceau retravaillé et cet inédit, Speak to Me. J'ai cherché partout dans la discographie, en tout cas je ne l'ai pas trouvé. Ça paraît sur 4 labels. D'abord le label Windmill Records pour l'Angleterre, Old Bad Habits pour l'Europe, le label grec, Shelf Life Records pour les États-Unis et Fast Cut au Japon. Donc on guette ça avec impatience. Lollipop, c'est terminé. J'espère que vous êtes habitué aux nouveaux horaires. C'est donc tous les jeudis 21h30, 23h. Pour l'instant, pas de rediffusion, mais vous pouvez toujours télécharger le podcast ou réécouter sur le site de Canal B. Voilà, Lollipop, c'est terminé. Bye bye, à la semaine prochaine.

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de Hank Williams à She Keeps Bees, vous étiez en bonne compagnie pour commencer cette sieste qui se poursuit avec PG Harvey et Catherine.

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1: Une vodka et une bagarre. Tel était le rêve que vous avez partagé à l'instant avec Possessed by Paul James. Laissez-vous bercer maintenant par les incantations de Billy Swan.

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